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1: Un jour j'ai disparu, c'est le titre du dernier album de Dominica et on écoute le titre, Bromure.
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La famille est au centre de ce cinquième album de la chanteuse-autrice-compositrice américaine Yeba. Elle l'a intitulé Jean, du nom de sa grand-mère. On écoute le titre Earth, Wind and California et c'est le coup de cœur de Sylvie sur Radio Couleur.

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1: Tout de suite sur Couleur, Grande Famille, un titre du groupe de reggae Hendrick Airways.

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1: Dans ce nouvel EP intitulé Side by Side, Laura Cahen concentre beaucoup d'interrogations sur le monde. On écoute le titre « Toute l'eau qui coule » dans lequel elle associe sa voix à celle de la chanteuse britannique Shura, et c'est le coup de cœur de Sylvie sur Radio Couleur.

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1: Jusqu'au 31 juillet, la CAPI vous invite à l'édition été 2026 de ses Bibles de rue. Les bibliothèques et médiathèques CAPI viennent à votre rencontre. Entre la Verpillière, Villefontaine, Saint-Quentin-Falavier et l'île d'Abo, de nombreux rendez-vous sont fixés. Retrouvez tous les détails sur https://portail-mediathèque.capi-aglo.fr. Cet été 2026, entre Lyon, Brindas et Pélussin, et jusqu'au 29 août, le MAM Gadagne, le Théâtre Le Guignol de Lyon, le Musée Théâtre Guignol Brindas, la Bâtisse, la Malle Lyon et le collectif Marionnette en fait se sont associés pour vous proposer le Festival Guignol. Spectacles, rencontres, visites et expositions sont au programme, à retrouver détaillés sur www.gadagne-lyon.fr. Du mardi 19 au dimanche 30 août 2026, le musée Hector Berlioz, situé à la côte Saint-André, vous invite à assister au festival Berlioz. Environ 70 manifestations vous feront découvrir les œuvres du musicien, mais aussi celles des personnes qui ont pu l'inspirer. Plus d'informations sur https://musée.isère.fr. Jusqu'au lundi 2 novembre, le musée mémorial des enfants d'Izieux dévoile au public certains dessins créés par les enfants d'Izieux ou d'autres personnes ayant été déportées, mais également des planches de BD originales ou des livres d'époque. L'exposition temporaire Papivore, soif de s'exprimer, c'est un témoignage artistique émouvant à découvrir à la maison d'Izieux. Plus d'informations sur www.memorialisieux.eu. Le samedi 27 juin, c'est la fête du village à Montferrat, organisée par l'association Montferrat en fête. Pour en savoir plus, rendez-vous sur la page Facebook de l'association.

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1: À l'occasion de sa nouvelle tournée qui passera à Grenoble et à Lyon en juillet 2026 et en mars 2027, j'ai l'honneur d'être accompagné aujourd'hui par l'artiste, rappeuse et drag queen Piche. Bonjour à vous.
2: Bonjour.
1: Alors pour ceux qui ne vous connaissent pas encore, on a pu vous découvrir dans la seconde saison de la fameuse émission Drag Race sur France 2. On vous a également vu éblouir malgré la pluie la passerelle des Billy à Paris, aux côtés notamment d'une autre drag queen, Nikki Doll, lors de la cérémonie d'ouverture des JO de Paris 2024. En quelques phrases, pourriez-vous nous présenter et nous décrire votre personnage, votre drag?
2: Alors en quelques phrases, je vous dirais que Piche, elle est gitane, qu'elle est algérienne, qu'elle fait du rap, que c'est avant tout un personnage très scénique, parce que c'est sur scène que je m'exprime le plus, notamment au travers de la musique, que j'essaie d'être généreuse avec les gens. Je suis quelqu'un qui fait beaucoup de blagues, notamment sur scène, que j'essaie de m'amuser les trois quarts du temps, et tout ça sur fond de politique, en apportant des messages que j'estime très importants et des valeurs avec lesquelles je suis aligné.
1: Vous l'avez dit, l'une de vos particularités, c'est que vous faites du rap et que vous avez des origines gitanes et algériennes. C'est pas commun lorsqu'on fait du drag?
2: Je sais pas si c'est tant les origines qui font que c'est pas commun dans le drag, mais c'est plus de manière générale le fait d'aller dans des disciplines artistiques, j'ai envie de dire, même le fait de vouloir être artiste dans ce type-là de communauté, c'est un petit peu plus rare, oui.
1: Vous avez évoqué aussi vos combats, vous pouvez nous en citer quelques-uns?
2: Je dirais l'égalité et la reconnaissance des droits pour les personnes LGBTQIA+, ceux des femmes également, des personnes minorisées, racisées. C'est vrai que c'est assez important pour moi, de manière globale, en vrai, c'est des valeurs de gauche, hein, très assumées. Ça, c'est les combats que je porte. Et puis,

0: de où on place le curseur pour chaque personne des risques qu'on a envie de prendre, mais je pense qu'à partir du moment où on est aligné avec qui on est, ce qu'on veut défendre humainement, c'est pas compliqué, non.
1: Alors, je l'ai dit en introduction, jusqu'en 2027, vous êtes en tournée dans toute la France, en Suisse et en Belgique. Comment vous la vivez, cette expérience ?
0: Bah, très bien. Pour être honnête, j'ai beaucoup de chance. C'est beaucoup, beaucoup de chance d'être en tournée, d'aller rencontrer des gens, de voir qu'il y a des personnes qui prennent le temps dans une économie qui est compliquée pour acheter des billets de concert, se déplacer, venir me voir, passer un moment, se retrouver dans des safe places et tout ça. C'est hyper précieux pour moi, donc je me sens hyper dans la gratitude, pour être honnête. Et j'adore être sur scène, j'adore partager ces moments-là, j'adore être sur les routes avec mon équipe que j'ai choisie. Donc je le vis merveilleusement bien. Je pense que c'est, pour être honnête, une des plus belles vies qu'on puisse rêver.
1: Et vous vous attendiez à avoir un tel succès lorsque vous avez participé à la seconde saison de Drag Race ?
0: Je pense que personne ne s'attend à avoir un succès enfin, particulier. On espère que ça va marcher. On espère que notre art va plaire au point de pouvoir le pratiquer auprès de certaines personnes le plus longtemps possible. Mais on peut jamais, quantifier un succès et quand il dépasse certaines attentes et tout ça encore moins. Donc non, je dirais pas que je m'y attendais. Je dirais que j'étais prêt au cas où, s'il fallait ensuite enchaîner, c'est ce qu'on a fait. J'ai la chance d'être hyper bien entouré, mais je m'y attendais pas, non, je m'y attendais pas.
1: Vous avez tout fait en tout cas pour que ça vous arrive.
0: Alors par contre, oui, je suis un acharné de travail et je me suis dit que forcément une émission comme Drag Race sur le service public et autres, c'est forcément une grosse visibilité, un tremplin. Ça veut dire que si à un moment de sa vie où il faut abattre toutes les cartes, montrer ce qu'on sait faire et ce pourquoi on a envie de continuer à tourner, etc. et à rencontrer les gens et à faire partager son art, c'est maintenant qu'il faut tout montrer, quoi. Donc ouais, j'avais préparé le plus possible.
1: Alors cette tournée s'arrête aussi par chez nous avec trois dates, le 18 juillet 2026 à Grenoble pour le festival Cabaret Frappé, mais aussi le 17 mars 2027 au Transborder à Villeurbanne et le 18 mars 2027 à la Belle Électrique, encore une fois à Grenoble. Avec toutes ces dates, est-ce que vous réussissez encore à avoir des moments pour vous ?
0: En vrai, oui, j'arrive à avoir des moments pour moi, mais en vrai, les moments que j'ai avec les gens sont aussi des moments pour moi. C'est moi qui les ai choisis, donc en vrai, j'estime que c'est aussi des moments pour moi. Tous les moments que je passe sur scène, les moments que je passe à faire mon travail, ça reste un travail, mais qui est en même temps aussi ma passion et tout ce que j'ai envie de faire dans la vie, ça reste des moments pour moi. Je pense que c'est un peu cette histoire de métier passion, à partir du moment où on l'a choisi, c'est toujours des moments pour soi. Donc oui, mais après, j'ai aussi d'autres moments qui sont, on va dire, perso, parce que tous les moments sont pour moi, mais j'ai aussi des moments perso qui ne sont pas dans le cadre du travail et autres, et où j'ai la chance d'être bien entouré, d'avoir un super entourage et des amis, de la famille, etc. et d'autres petits hobbies.
1: Ouais, l'échange que vous avez avec votre public est primordial dans votre équilibre.
0: Ah oui, en réalité, sans eux, je fais rien du tout. C'est vraiment, j'ai un truc avec la loyauté chez moi, c'est très important, mais dans ma culture de manière générale, d'où je viens, ma famille, mes valeurs, etc. C'est vraiment très très important, et c'est quelque chose pour lequel j'accorde une attention particulière, j'avoue, de savoir que les gens continuent à venir en concert. Des fois, j'ai des gens qui viennent 10 fois décider. Enfin, pour moi, c'est des choses qui paraissent surréalistes. Moi, j'ai jamais fait ça pour aucun artiste. Et quand je vois des gens, des fois, qui viennent 10 fois décider en concert, qui sont là, qui soutiennent pour tout, à chaque fois que quelque chose sort, à chaque fois qu'un nouveau son sort, à chaque fois qu'il y a une prise de parole et autres, de voir les gens autant dans le soutien, moi, ça me touche énormément, parce que je pense que c'est ces gens-là qui vous suivent, en fait, tout au long d'une carrière et qui créent une carrière. En vrai, sans eux, je ne ferais rien du tout. Donc, je me sens hyper chanceuse.
1: Il faut dire que vous n'en êtes pas à votre coup d'essai dans la région. Le 3 avril 2026, vous aviez rempli la Rayonne. Comment est le public lyonnais ? Il aime faire la fête ?
0: Non, les Lyonnais, ils sont à fond, ouais. Franchement, pour le coup, ils mettent grave l'ambiance. J'avoue, hyper réceptif. Mais ça fait longtemps même, j'avais eu la chance de travailler à Lyon. J'avais travaillé dans un cabaret, des cabarets alternatifs, enfin, quelque chose du genre. J'avais déjà rencontré les Lyonnais bien avant le drag, bien avant tout ça. Et j'avais toujours aimé, en vrai, le public et la vibe qu'il y avait là-bas. Je trouve que les gens, ils sont curieux, ils ont envie de faire la fête, etc. C'est good vibe. Je sais que j'avais toujours aimé Lyon pour y avoir vécu quelques, bon, c'est pas si long que ça, mais pour y avoir vécu quelques mois, je m'étais senti assez rapidement bien quand même.
1: Donc c'est pas une ville qui vous était totalement inconnue. J'aimerais qu'on parle également de votre actu musicale. En février 2026, vous avez sorti un morceau qui s'appelle Zoulette. On en écoute un extrait.

0: retourne au début.
1: Une question toute simple, pourquoi Zoulette?
2: En fait, c'est un mot à la base qui est considéré un petit peu comme, comme une insulte. C'est un mot péjoratif pour parler du coup de personnalité. Soit ça peut être une femme dans le sud de la France, ou alors ça peut être un truc apparenté à un peu, comment dire en anglais, fagotte, tout ça, c'est un peu tapette, ce genre de choses-là. C'est des insultes que moi j'avais entendues quand j'étais plus jeune, pour le coup. Et

0: J'aime beaucoup la manière que les queers ont de se réapproprier les insultes. Et donc, du coup, j'ai voulu reprendre en fait cette chose-là pour dire, ah ben, quitte à être une zoulette, je vais te montrer à quel point je suis, à quel point c'est une force, au contraire. Et c'est histoire de montrer une forme d'empowerment avec les insultes qu'on nous envoie en pleine tronche toute la journée et essayer d'en faire une force et de le retranscrire dans une chanson.
1: Se réapproprier les insultes est également un acte militant. Entre-temps, vous avez également sorti d'autres morceaux. Vous pouvez nous en dire plus ?
0: Juste après, j'ai sorti un autre morceau qui s'appelle Petit Homme, pour le coup, qui est sur une chanson qu'on pourrait considérer un peu plus légère dans les sonorités, etc., dans la manière d'aborder un autre sujet, une sous-lecture, qui est en fait sur une relation toxique. Tout ça, j'avais envie d'un son qui était un petit peu dansant, qui, à la première écoute, ne donnerait pas forcément l'impression d'un thème un peu plus dark, mais qui, en vrai, pour le coup, l'est. Est important, qu'il faut absolument qu'on traite encore particulièrement en 2026. Et donc je l'ai fait à travers cette musique-là, quand on prend un peu le temps de regarder les paroles, mais surtout le clip. Je pense que l'imagerie, notamment dans mes doubles casquettes, le fait de faire de la musique et en même temps de faire du drag, ça me permet d'avoir des univers visuels qui sont très très poussés. Et c'est notamment à travers un clip qu'on comprend un peu plus la profondeur de cette chanson-là, qui aborde ces thèmes-là, que je vous invite à aller regarder.
1: Eh bien, le message est passé. Qu'est-ce qu'on peut vous souhaiter pour l'avenir, pour terminer ?
0: Eh bien, écoute, on peut me souhaiter de continuer à faire de la musique, découvrir de plus en plus de personnes, essayer d'aller porter mes messages le plus loin possible. Pourquoi pas un jour faire un Bercy ou un Palais Garnier en concert, j'en rêverai. Et voilà, et continuer à essayer d'emmener les messages les plus loin possible et de me sentir, je l'espère, le plus utile en 2027 quand il va falloir qu'on le soit tous et qu'on ait porté des messages dans les plus hautes sphères, notamment celle électorale. Voilà, j'espère que je vais pouvoir faire à tout ça.
1: Et on vous le souhaite. Eh bien, merci infiniment, Peach, pour votre temps précieux dans votre agenda assez chargé. On vous retrouve donc sur le devant de la scène le 18 juillet 2026 à Grenoble, le 17 mars 2027 à La Rayonne et le lendemain, le 18 mars 2027 à La Belle Électrique à Grenoble également. Il reste encore quelques places sur www.peachcomechou.inc.to/tournée. Merci à vous.
0: Merci beaucoup et désolé pour cette petite maladie, c'est assez intense. Et le cœur y est.

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0: de Jacques Brel et du Joker.
1: Le cœur au vent, c'est le titre du nouvel album de HK sorti en mai 2026. Dans ce nouvel opus, il s'est de nouveau entouré de ses amis de toujours et il se livre plus que jamais. Il nous offre des chansons engagées, rassembleuses et entraînantes, tout en nous proposant des chansons plus intimes, telles que Le cœur au vent, titre éponyme que l'on écoute tout de suite, et c'est mon coup de cœur sur Radio Couleur.

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3: Jusqu'au mardi 4 août, le musée-galerie Claorum à Bourgoin-Jallieu vous invite à découvrir sa nouvelle exposition temporaire « Japonisme » qui, comme son nom l'indique, mettra en lumière des œuvres inspirées de la culture japonaise. Retrouvez notamment les travaux des artistes Tonia Matteucci, Laurent Salard et Marlène Genin. Plus d'informations sur bit.ly/mgclaorum. Jusqu'au 31 août 2026, retrouvez au musée de Bourgoin-Jallieu l'exposition éphémère « Au fil de l'eau » qui revient sur la représentation et l'utilisation de l'eau dans la peinture grâce à un parcours présentant une quarantaine de tableaux. Plus de détails sur www.bourgoin-jallieu.fr. Jusqu'au 20 septembre 2026, plus de 200 bijoux, accessoires vestimentaires, objets liés aux soins du corps durant la période néolithique seront exposés au musée archéologique de Hyères-sur-Ambie dans le cadre de l'exposition Corps paré, âme révélée. Plus d'informations sur www.musée-larina-hyères.fr. Si vous aimez les vieux objets, le monde agricole et apprendre la manière dont fonctionnent les anciens outils, rendez-vous au musée de la vie rurale. Situé à Saint-Quentin-Faladier, il est ouvert les mardis et vendredis après-midi. Plus d'informations sur www.musée-2-la-vie-rurale.fr.

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1: Tout de suite sur Couleur, le titre Kilimanjaro de l'album The World as Home par l'artiste Sisev.

One Ear Boy nous propose un nouvel EP, One Ear Boy and the Orphan Trained Riders. Avec ses 6 titres, il nous embarque dans un voyage musical où il mélange les influences blues, rock british et même le hip-hop. Sa voix parfois éraillée, ses riffs de guitare ne vous laisseront pas indifférents. On écoute le titre, The Orphan Trained Riders, et c'est mon coup de cœur sur Radio Couleur.

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1: Il est maintenant l'heure de retrouver le portrait présenté par Alice Lacour.
2: Cet été, l'Institut Lumière donne rendez-vous aux Lyonnais avec une nouvelle édition de l'été en cinémascope. Du 23 juin au 25 août, tous les mardis soirs, la place Ambroise Courtois se transforme en salle de cinéma à ciel ouvert avec des projections gratuites et ouvertes à tous. Pour nous présenter cet événement, je reçois Denis Reviran, chargé de presse et de promotion de l'Institut Lumière. Pouvez-vous nous présenter l'été en cinémascope pour ceux qui ne le connaîtraient pas encore ?
3: Alors, l'été en cinémascope, c'est notre rendez-vous estival qui a lieu depuis maintenant plus de 30 ans. C'est un moment où on donne rendez-vous à tous les Lyonnais, place Ambroise Courtois, à côté de l'Institut Lumière, pour des projections géantes, en plein air, à la tombée de la nuit, et avec une programmation large qui peut plaire au maximum.
2: Comme vous l'avez dit, c'est un rendez-vous qui existe depuis maintenant plusieurs années. Comment est née cette idée de proposer du cinéma en plein air à l'Institut Lumière ?
3: Alors, on a été à Lyon l'un des pionniers à organiser ces rendez-vous. L'idée était vraiment d'avoir un moment de l'année très populaire, ouvert à tous. On est une cinémathèque qui fait de plus en plus ouverte vers le monde et vers le grand public. Mais disons qu'il y a 30 ans, l'idée d'une cinémathèque était quand même plutôt réservée aux initiés, aux cinéphiles, aux connaisseurs. Et en fait, c'est aussi par ce biais, par ce rendez-vous qui était beaucoup plus ouvert, plus tourné vers le grand public, que l'Institut Lumière a pu aussi construire son public, a pu initier les gens au cinéma classique, puisque c'est le domaine qui nous intéresse, et puis a pu les convertir et les amener à fréquenter nos salles, mais pas seulement, à s'intéresser à l'univers du cinéma classique. On va dire que ça a été une belle vitrine. Ces projections qui, de fait, parce qu'elles sont en plein air, parce qu'elles sont sur du cinéma qui est quand même très accessible, et parce que c'est des moments festifs et de célébration et de joie, donne aussi à voir une autre image de ce qu'on pourrait imaginer du cinéma classique et qui en général plaît au public et qui du coup signifie par le biais de ces grandes projections sur la salle et puis ensuite passe les portes du hangar ou du château pour venir voir du cinéma classique toute l'année.
2: Pourquoi avoir choisi la place Ambroise Courtois juste devant l'Institut Lumière comme lieu de projection ? Est-ce qu'il y a aussi une dimension symbolique autour de cet endroit ?
3: Bien sûr, nous on est installé à Montplaisir, c'est le quartier de naissance du cinématographe Lumière, c'est aussi le quartier où a été tourné le tout premier film de l'histoire, sorti d'usine, le 19 mars 1895. Donc c'est évidemment symbolique que de rendre le cinéma aux Lyonnais au plus grand nombre, puisque c'est des projections qui concernent 1500, 2000, 2500 parfois spectateurs. Voilà, c'est tout un symbole. Lumière a voulu que le cinéma soit une expérience collective, contrario d'autres précurseurs du cinéma qui pensaient plutôt à des pratiques individuelles. Eh bien voilà, on rend cet aspect encore plus collective avec ses projections géantes. Et la place Ambroise Courtois, c'est tout naturellement parce qu'elle est juste à côté de l'Institut Lumière et que du coup, elle est dans le giron de notre lieu, on va dire.
2: La programmation mélange plusieurs genres. Il y a de la comédie, des films classiques, des films plus populaires. Est-ce un moyen de toucher un public le plus large possible ?
3: L'idée, c'est de plaire à tous, en tout cas que chaque cinéphile sommeille en chacun d'entre nous puisse trouver de quoi se réjouir dans cette programmation. C'est pour ça qu'on alterne des films très populaires, des très grands succès du cinéma américain. C'est The Mask qui fait l'ouverture. Bon, voilà, c'est un cinéma très familial, très drôle. Et puis, alterner avec des films qui sont tout aussi accessibles, mais qui peuvent peut-être, sur le papier, faire un petit peu plus peur. On passe un Clouseau en noir et blanc des années 50 avec Brigitte Bardot. Un film qui, de fait, est très accessible au grand public, qui est très plaisant, mais qui, peut-être, est moins facile d'accès ou moins trouvable qu'un The Mask. On passe du cinéma italien, on passe du cinéma espagnol avec un Almodovar, on passe de l'animation avec un Miyazaki. En clôture, ce sera Moulin Rouge, qui est une comédie musicale. Il y a une grande dimension musicale cette année, puisqu'on passe Moulin Rouge, on passe de Full Monty. Donc il y a plusieurs rendez-vous autour de films musicaux. Comme ça, voilà, oui, l'idée, c'est de ménager des films qui sont connus par tous, mais dont c'est toujours un plaisir de les revoir, et encore plus sur grand écran, et encore plus en projection géante, avec toute l'ambiance qu'il peut y avoir autour de ces rendez-vous, que des films qui sont des grands films de l'histoire du cinéma, qui seront malgré tout des découvertes pour le grand public. Je pense aussi à ce film absolument merveilleux, qui s'appelle Une journée particulière, qui est le film d'Ettore Scola avec Marcello Mastroianni et Sofia Loren, qui est voilà, un des immenses films du patrimoine italien, et en même temps un film qui est peut-être moins connu que The Mask, le montrer dans un rendez-vous qui est vraiment à viser du plus grand nombre, pour nous, c'est un axe, et c'est permettre aussi à 1500, 2000 personnes de voir un très bon film auquel peut-être ils ne se seraient pas intéressés de façon immédiate, qui va les réjouir, qui va les émouvoir, qui va les toucher, et c'est tout à fait le cas d'une journée particulière.
2: Une des particularités de ces rendez-vous, c'est qu'ils sont gratuits et ouverts à tous. Dans un contexte où le coût d'une sortie au cinéma peut être un frein pour certaines personnes, est-ce que ce type d'événement permet aussi de rendre le cinéma plus accessible ?
3: Oui, bien sûr. Alors nous, on a quand même cette accessibilité tout au long de l'année, hein, que ce soit à l'Institut Lumière, au Festival Lumière ou dans les cinémas Lumière en Presqu'île. On pratique des tarifs bas, vraiment dans l'idée que ce soit accessible à tous d'aller voir un film. Un billet de cinéma pour le Festival Lumière, c'est 7,50€, donc ça reste vraiment très accessible. Mais c'est vrai que l'idée d'un rendez-vous totalement gratuit, c'est séduisant aussi, parce que c'est quand même 12 rendez-vous qu'on propose aux Lyonnais, et ça permet de vivre une aventure collective sans aucune barrière. Tout le monde peut venir. Et oui, bien sûr qu'on a en tête que dans la conjoncture actuelle, on peut parfois choisir et peut-être que parfois le cinéma peut passer en choix secondaire. Voilà, l'idée de projection gratuite, ça rentre aussi là-dedans, bien évidemment, d'avoir un rendez-vous ouvert à tous.
2: Vous accueillez chaque été des familles, des habitués, mais aussi des personnes qui viennent parfois pour la première fois à l'Institut Lumière. Est-ce que c'est aussi une manière de faire découvrir le lieu autrement ?
3: Bien sûr, c'est ce que je disais tout à l'heure. Pour nous, ce rendez-vous, c'est aussi une vitrine parce que, en fait, quand je vous parlais tout à l'heure de la programmation, c'est tout à fait à l'image de ce qu'on fait à l'Institut Lumière. On essaye d'avoir une vision du cinéma de patrimoine la plus large possible, la plus ouverte possible pour qu'elle puisse vraiment parler au plus grand nombre et que chacun puisse venir redécouvrir ou découvrir des films dans la salle du hangar. Là, actuellement, par exemple, on est dans une grande rétrospective. On a fait Monde Possible autour du cinéma de science-fiction. Bon, bah voilà, c'est autant des films de niche, du cinéma classique des années 50, que les films de Christopher Nolan ou de Stanley Kubrick ou de Denis Villeneuve. Je pense que c'est ce qui a fait notre succès à l'Institut Lumière qu'au Festival Lumière. C'est cette appréhension la plus généreuse possible de ce qu'est l'histoire du cinéma et de ne pas être dogmatique sur nos programmes. Ça nous arrive de faire des programmes plus pointus, plus niche, plus pour les initiés, mais même dans cette programmation-là, on essaie d'aller chercher le plus grand nombre, alors pas sur tous les titres. Il y a des titres qui seront forcément réservés à un certain public, mais on essaye toujours de trouver le titre qui pourra plaire à tout le monde. Tout le monde peut prendre énormément de plaisir à le voir. Voilà, ça c'est notre conception du cinéma à l'Institut Lumière. C'est pour ça que la programmation de l'été en scope, elle est si précise, elle représente tellement qu'on a envie de montrer l'histoire du cinéma parce qu'en effet, bah, pour 2000 personnes, c'est notre vitrine de ce qu'on fait à l'année à l'Institut.
2: Regarder un film en plein air une fois la nuit tombée, entouré de nombreuses personnes sur une place publique, ce n'est pas la même expérience qu'une séance classique en salle. Concrètement, qu'est-ce que

0: classique dans une salle de cinéma.
1: Qu'aimeriez-vous que les spectateurs retiennent en repartant d'une soirée de l'été en Cinémascope?
0: Bah moi j'aimerais qu'ils aient eu l'impression d'avoir vu un bon film, c'est aussi pour ça qu'on les choisit. Hein. Comme vous disiez, les films sont très différents les uns des autres et le seul point commun peut-être d'être des bons films, en tout cas des films plaisants à voir, soit la thriller, la comédie musicale ou le drame ou la comédie dramatique. Nous on a envie qu'ils soient touchés et qu'ils aient juste envie de revenir mardi prochain pour découvrir un autre film, même si c'était pas le film qu'ils avaient choisi sur le papier. Beaucoup vont aller voir The Mask parce que ça va leur rappeler leur enfance, parce que Jim Carrey, puis vivront un moment tout à fait extraordinaire, et j'en suis persuadé qu'une grande majorité d'entre eux auront envie de revenir la semaine prochaine.
1: Pour terminer, pouvez-vous nous rappeler les informations pratiques?
0: Alors, l'été en Cinémascope est tous les mardis de l'été, place Ambroise Courtois, avec une programmation extrêmement variée de films classiques qui alternent comédie, drame, comédie musicale, thriller, western, péplum, voilà ce genre de choses-là. Tout le programme est sur institut-lumière.org. C'est totalement gratuit. Il y a sur place des présentations, des animations, un bar, des rafraîchissements, des bières, toutes ces choses-là. Les horaires sont à retrouver sur le site. Elles changent un petit peu puisqu'elles sont à chaque fois à la tombée de la nuit. Donc là, ce commence à 22h, mais évidemment, fin août, on sera un petit peu plus tôt. Donc voilà, venez parce qu'à chaque fois, c'est des moments épiques de partage en public.
1: Eh bien, merci beaucoup. C'était Denis Reviron, chargé de presse et de promotion de l'Institut Lumière. On rappelle donc que l'été en Cinémascope se déroule tous les mardis soirs du 23 juin au 25 août 2026, place Ambroise Courtois à Lyon 8e. Les projections sont gratuites et ouvertes à tous. Plus d'informations à retrouver sur www.institut-lumière.org.

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1: 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Plus d'informations sur www.memorializieux.eu.
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3: Durant cet été 2026, chaque dimanche soir, Stéphane Olivier vous attendra dès 17h au Jardin des Simples de Vertrieux pour vous conter des histoires venues d'ici et d'ailleurs. Retrouvez plus de détails sur https://culture.isère.fr. Jusqu'au 13 septembre 2026, les festivités sont de retour à Bourgoin-Jallieu. Les rues bergaliennes s'animent et vous invitent à sortir, flâner, découvrir, mais surtout à vous amuser. Rendez-vous sur www.bourgoin-jallieu.fr pour en connaître le programme. Jusqu'au 20 septembre 2026, le musée dauphinois de Grenoble vous propose l'exposition « Une histoire juive » à travers des documents, des affiches et des objets empruntés et rassemblés en un unique endroit. Elle retrace l'histoire des populations juives de France et illustre sa richesse. Plus d'informations sur https://musée.isère.fr. À Lyon, le musée des Confluences vous propose de nouvelles expositions pour voyager autour du monde. Pour l'une, jusqu'en janvier 2028 en Corée du Nord et pour l'autre jusqu'en février 2027 au Mali. Plus d'informations sur https://museedesconfluences.fr.
4: C'est le moment de retrouver Naaman avec Mike et Riquet, le titre Just Love

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0: Et voici l'entretien présenté par Lucas Tettler.
1: Le mois de juin est souvent synonyme de l'été qui arrive, mais il est aussi synonyme du mois des fiertés, célébrant la communauté LGBTQIA+. À cette occasion, de nombreuses manifestations sont organisées dans le monde entier, y compris en France, avec les fameuses Pride. Des soirées sont aussi prévues pour célébrer le monde queer, comme la Beach Party. Christopher Davin, vous en êtes le créateur. Vous pouvez nous présenter en quoi consiste la Beach Party pour ceux qui ne la connaissent pas encore ?
2: Oui, bien sûr, c'est une soirée pop qui se veut 100% pop et qui existe depuis 15 ans. Et donc on assume le fait qu'on met que de la musique pop et qu'on rend hommage à toutes les icônes de la musique, Britney, Ariana Grande, Lady Gaga, etc., etc.
1: Et pourquoi la pop ?
2: Parce qu'on est passionné, enfin moi je suis passionné, c'est ce genre de musique et en fait à l'époque je sortais un peu en boîte et je trouvais pas de club qui proposait cette musique-là à Paris. J'en avais marre quoi, donc moi je mixais un peu, je travaillais dans la musique déjà et donc j'ai commencé à lancer ma propre soirée pop et puis en fait ça m'a complètement dépassé parce que 15 ans après c'est devenu vraiment mon métier alors qu'à l'époque c'était une passion.
1: Alors vous l'avez dit, cette boîte de nuit a vu le jour à Paris, pourquoi venir à Lyon ?
2: Il y a 2 ans, on a décidé, vu que ça fonctionnait très bien à Paris et qu'on avait beaucoup de demandes et beaucoup de gens de région qui venaient faire la fête à Paris quand ils le pouvaient, ils nous demandaient souvent de venir chez eux. On s'est lancé il y a 2 ans. On a commencé par Lyon. Et puis maintenant, on est à Marseille, Toulouse, Strasbourg, Nantes, Lille, je crois 8 villes de région. Mais ça a commencé à Lyon. Et puis moi aussi, parce que j'avais une attache particulière, puisque j'ai un magasin de disques qui s'appelle Lucky Records à Paris et j'en ai ouvert un à Lyon il y a 2 ans. Et donc du coup, c'était le bon moment.
1: Justement, on y vient, vous l'avez dit, depuis 2 ans, elle s'exporte dans des villes de province comme Nantes, Marseille, Bordeaux, Lille ou encore Toulouse. Mais le 11 juillet 2026, elle pose ses valises à Lyon. Est-ce que vous pouvez nous en dire un peu plus sur la soirée qui nous attend ?
2: Oui, alors à la base, on ne devait pas faire de soirée à Lyon à ce moment-là. On devait revenir à la rentrée et on a eu beaucoup de demandes parce qu'en fait, on organise les tournées en région par vagues, en fait. Donc on fait toute une vague Lady Gaga, toute une vague Ariana Grande, puis là on était dans une vague, une tournée Beyoncé. Et il n'y avait pas de date à Lyon qui était prévue. Mais on s'est pris tellement de messages de notre commu que du coup, on en a organisé une et on nous a proposé, en fait, puisqu'il y a eu 2 Prides à Lyon, il y a 2 Prides qui arrivent à Lyon cette année, de faire la soirée post-deuxième Pride. Donc du coup, le 11 juillet, on sera à Lyon sur notre dernière date de tournée Beyoncé.
1: Donc à Lyon, il y a une forte demande pour Beyoncé.
2: Oui, en fait, il y a des fortes demandes pour la beach en général, mais c'est vrai que du coup, dès qu'on annonce une tournée et s'il y a une ville qui manque, on se fait toujours prendre le message. Pourquoi il n'y a pas Marseille ? Pourquoi il n'y a pas Lyon ? Et donc du coup, voilà, là, c'était Lyon qui n'était pas prévu, finalement, on l'a rajouté.
1: Il est important de le dire aussi, ce n'est pas la première fois que votre soirée s'invite dans la capitale des Gaules. Elle a même commencé à exporter par Lyon. Une édition autour de Taylor Swift, Beyoncé et Lady Gaga avait déjà eu lieu en 2025. Une autre soirée en l'honneur de la venue de Lady Gaga à la LDLC Arena de Décines avait également été organisée en novembre dernier. Quel lien entretenez-vous avec Lyon ?
2: Il y a le fait que j'ai ouvert une boutique de disques ici, qui est un magasin sur la pop musique aussi, donc ça a du sens. Et puis après, c'est surtout la demande en fait, c'est surtout les gens qui demandent. Et c'est vrai qu'on a beaucoup de Lyonnais qui venaient à la beach à Paris. Donc ils sont contents qu'ils aient plus besoin de se déplacer, de payer le train et les hôtels pour venir à Paris. Donc voilà, on essaie de faire au mieux. Après, on peut pas être là tous les semaines, malheureusement, ou tous les mois même. Mais on en fait 3-4 par an, ce qui est déjà pas mal.
1: Donc les Lyonnais aiment faire la fête.
2: J'ai l'impression, oui. Il y a déjà plein de choses à Lyon, mais on emmène une petite nouveauté, quoi.
1: Est-ce qu'il y a aussi une volonté de créer davantage d'espaces privilégiés à la communauté queer à Lyon ?
2: En tout cas, nous, c'est ce qu'on essaie de faire. Je crois qu'il y a, moi, des retours que j'avais, en tout cas, c'est que les gens se plaignaient qu'il n'y avait pas suffisamment de choses. C'est pas facile, parce qu'on se bat. C'est pas toujours facile de trouver des clubs qui nous acceptent, etc. Et je pense que c'est aussi pour ça qu'il y a ça pêche un peu, c'est qu'il y a peu de choses à Lyon. C'est parce que, peu de gens veulent accueillir peut-être la communauté. Mais on se bat, mais on y arrive. On trouve des lieux quand même qui veulent bien de nous. On a un peu changé. On peut tâtonner aussi pour trouver un peu le lieu qui correspondrait bien et ferait plaisir à tout le monde. C'est difficile de faire plaisir à tout le monde de toute façon. Mais bon, on arrive en tout cas à en organiser. Mais c'est pas simple et je pense que si c'est pas simple pour nous, ça l'est pas pour d'autres. Et donc voilà, c'est aussi ça. Mais oui, je pense qu'en tout cas, il y a une grosse communauté lyonnaise qui a envie. Donc c'est chouette si on peut lui donner.
1: Et vous constatez des différences avec Paris et les publics que vous recevez ?
2: Peut-être qu'à Paris, il y a un peu plus de touristes. En fait, c'est que là, ici, on est dans une clientèle qui est un peu plus des vrais Lyonnais. Alors, Paris est un mélange, on va dire. Mais non, c'est quand même, c'est grosso modo la même typologie de clients.
1: La particularité de vos soirées aussi, c'est qu'elles accueillent à chaque édition une drag queen, issue de la fameuse émission Drag Race France sur France 2. Comment arrivez-vous à chaque fois à rassembler ce beau monde ?
2: Oui, alors, c'est vrai qu'en région, à chaque fois, on fait venir une drag race. On fait aussi toujours une locale. Parce qu'on essaie de faire les deux. C'est important aussi de faire vivre le drag local. Et Drag Race, en fait, on travaille avec toute une partie de mon métier. Je crée des livres. J'ai fait le livre Reine de Nicki Doll, le livre Queen avec Paloma et Elodie Petit. Donc j'ai plein de contacts en fait avec toutes celles qui ont fait l'émission. Et dans une autre vie, il s'est trouvé que j'ai aussi travaillé en télévision. Donc du coup, je connais, j'ai un peu de réseau là-dessus. Donc du coup, ça m'ouvre des portes.
1: Donc au-delà du lieu festif qui est la Beach Party, vous voulez aussi promouvoir le drag local qui n'est pas forcément reconnu à sa juste valeur ?
2: Souvent, elles sont un peu oubliées, les drags locales. C'est pas facile, quand t'as pas fait Drag Race, de vivre du drag. Et donc du coup, si on peut le faire, il faut le faire en tout cas. Donc il faut les booker. Ouais.
1: Récemment, vous avez fêté les 15 ans de la Beach Party à Paris. À quoi pensez-vous pour la suite ? Quels sont vos projets ?
2: Effectivement, pour les 15 ans, on a fait une grosse soirée où on a eu Laurine, Bilal Hassani et Bonny qui sont venus en live, etc. C'était super, on a eu que des bons retours. Et donc l'idée, c'est qu'on fasse des grosses soirées comme ça, plus régulièrement. Donc du coup, on va réinvestir le yo-yo de façon beaucoup plus régulière, tous les deux mois à peu près. Et là, la prochaine, c'est pour la Pride, le 27 juin à Paris, où on fait les 4 gagnantes de Drag Race, qui seront pour la première fois ensemble sur une scène, ça n'a jamais arrivé. Donc c'est complet, je pense. Je vais annoncer complet dans, à mon avis, moins d'une heure. Et puis à la rentrée, on a prévu d'autres surprises aussi avec des nouveaux chanteurs, etc. Donc ouais, on va essayer de faire des grosses soirées comme ça, un peu événementielles plus souvent. On n'a pas besoin d'avoir un anniversaire pour célébrer.
1: Donc ici, on parle surtout de soirées à Paris. Est-ce que vous avez aussi l'objectif de multiplier vos soirées à Lyon et en région ?
2: Oui, on le fait déjà pas mal, hein, parce qu'en vrai, on doit en faire à peu près, sur toutes les villes confondues, on doit en faire une vingtaine par an. À Lyon, l'idée, c'est d'en faire une par trimestre. On est au Prisme au mois de juillet, le 11 juillet. Et à la rentrée, on va proposer un nouveau club. Donc, je pourrai vous en dire plus bientôt.
1: Il faut dire que vous n'êtes pas à votre coup d'essai, les Lyonnais, puisque, comme vous l'avez dit, vous avez aussi ouvert un magasin de disques qui s'appelle Lucky Records. Est-ce que vous pouvez nous en parler un petit peu plus ?
2: Oui, Lucky, c'est un magasin de disques qui existe à Paris depuis 35 ans maintenant, qui est spécialisé dans la pop musique et Madonna, qui a la plus grande collection de Madonna au monde. Et en fait, il y a 5 ans, les propriétaires sont partis à la retraite. Moi, je les connaissais. Et avec des copains, on a décidé de racheter cette marque qui était emblématique du Marais, qui était un des derniers commerces LGBT encore ouverts, etc. Et comme on ne voulait pas que ça ferme, que ça devienne un énième Nike ou un Birkenstock ou je ne sais pas quoi, du coup, on l'a racheté parce qu'on est passionné de musique et, voilà, et qu'on n'avait pas envie que ça meure. Et puis, il s'est trouvé que, au bout de 3 ans, on avait envie ça marchait bien, on était hyper contents, on avait pris nos marques, on a appris un métier sur le terrain quand même, donc du coup c'était, il nous fallait un peu de temps, puis finalement on s'est dit ça serait bien qu'on en ouvre un deuxième, donc on a choisi Lyon, puis peut-être qu'on en ouvrira un troisième, on sait pas.
1: Et pareil, c'est de la musique pop que vous proposez au sein de ces magasins?
2: Oui, c'est que de la pop, et c'est pour ça que tout ce que je fais, c'est un lien avec la pop et la pop culture de façon générale, que ce soit les soirées, que ce soit les boutiques de disques et que ce soit même dans mes livres que j'édite, c'est vraiment tout est lié avec de la pop culture ou la pop musique et la pop culture.
1: Vous avez parlé de livres, justement, vous venez de sortir un nouveau livre qui s'appelle Queer Paris, aux éditions First, à l'occasion du mois des fiertés. Vous pouvez nous en dire quelques mots ?
2: Oui, bien sûr, c'est mon premier livre, parce qu'en fait, je suis directeur éditorial, donc en fait, je crée des concepts de livres pour des maisons d'édition, mais je n'avais jamais sauté le pas de l'écriture. Donc c'est la première fois que j'écris moi-même un livre. Les autres, en général, j'accompagne des auteurs. Là, je l'ai écrit moi-même. Donc je suis très content et très fier. Il est sorti hier. C'est un petit guide sur Paris qui rassemble 60 endroits à voir à Paris qui ont des histoires étonnantes, marrantes et aussi militantes en fonction des adresses et qui j'essaie de parler à toute la communauté qui est quand même très plurielle, hein, donc du coup j'espère qu'il y en a pour tout le monde et c'est un moyen de découvrir des choses à Paris qu'on connaît peut-être pas forcément et de sortir un peu des sentiers battus peut-être.
1: Et pourquoi cette soudaine envie de se mettre à l'écriture ?
2: Alors, en vrai, ça faisait longtemps que j'avais envie de le faire, mais j'osais pas trop. C'était le pas. Et avec un guide, en vrai, j'ai pas non plus écrit le dernier concours, hein, on va se détendre. Donc, du coup, c'est pas non plus hyper compliqué à écrire, mais c'était le bon exercice pour me lancer. Peut-être que j'écrirai un roman. Le prochain, ce sera un roman.
1: Justement, ça vous a donné envie d'écrire un prochain livre ou un prochain roman ?
2: Ça m'a donné envie. Je sais pas si j'ai le courage de le publier, mais oui, ça me donne envie, ouais, complètement.
1: Vous l'avez évoqué, il s'agit ici d'un guide de tous les lieux incontournables LGBTQIA+ de la capitale. Est-ce qu'on peut espérer un numéro similaire, mais lyonnais ?
2: Ah, bonne question, peut-être. Il faut voir s'il y a le potentiel. Je ne sais pas s'il y a suffisamment de lieux queer à Lyon. Mais après, Il faudrait que je creuse un peu le sujet, je connais pas bien, mais sans doute qu'il doit y avoir des histoires, parce que moi dans mon livre c'est pas du tout que des bars et des boîtes par exemple. Il y a aussi des expos, des galeries d'art, il y a aussi une place, un pont, un jardin qui a une histoire en fait. Et peut-être qu'à Lyon il y a plein d'histoires comme ça qui sont un peu cachées ou peu connues et qui seraient intéressantes à raconter, donc ouais, pourquoi pas.
1: Eh bien, merci à vous, Christopher Davin, créateur de la Beach Party, copropriétaire du magasin Lucky Records, situé dans le 1er arrondissement de Lyon. On vous retrouve donc le 11 juillet 2026 au Prisme Club, dans le 9e arrondissement de Lyon, pour une soirée autour de Beyoncé, avec comme invité la drag queen Lolita Banana. Toutes les informations sont à retrouver sur www.beachparty.fr.
2: Très bien, merci beaucoup.
3: Après plusieurs opus, Clément, sous le nom de son projet Prisme A, nous propose un nouvel album, Rite Météor. On retrouve dans la musique du Berjalien, depuis son premier opus sorti en 2018, Cosmogonie, une fusion hip-hop, rap, world. On écoute Rite Météor, extrait de l'album éponyme, et c'est le coup de cœur de Gérard, animateur de l'émission Itinéraire Bis sur Radio Couleur.

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Du lundi 6 au vendredi 31 juillet, l'association De Quoi Je Me Mêle propose aux enfants de 7 à 12 ans de participer à des stages artistiques d'été au sein de l'ancienne école Arc-en-Ciel à Écloses-Badinières. Plus d'informations sur www.dequoijememele.com. À l'instant, sur couleur, un extrait de l'EP Le Fil, avec le titre Vertige du groupe Minuit 5.

l'occasion de ses 30 ans de carrière, Nicolas Jules a sorti en mars 2026 un 45 tours intitulé « Marie est indépendantiste ». On écoute tout de suite Marie. «

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1: 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Plus d'informations sur www.memorializieux.eu.
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2: Jusqu'au 31 juillet, la CAPI vous invite à l'édition été 2026 de ses bibles de rue. Les bibliothèques et médiathèques CAPI viennent à votre rencontre. Entre la Verpillière, Villefontaine, Saint-Quentin-Falavier et l'île d'Abo, de nombreux rendez-vous sont fixés. Retrouvez tous les détails sur https://portail-mediathèque.capi-aglo.fr. Cet été 2026, entre Lyon, Brindas et Pélussin, et jusqu'au 29 août, le MAM Gadagne, le Théâtre Le Guignol de Lyon, le Musée Théâtre Guignol Brindas, la Bâtisse, la Malle Lyon et le collectif Marionnettes en fête se sont associés pour vous proposer le Festival Guignol. Spectacles, rencontres, visites et expositions sont au programme, à retrouver détaillés sur www.gadagne-lyon.fr. Du mardi 19 au dimanche 30 août 2026, le musée Hector Berlioz, situé à la côte Saint-André, vous invite à assister au festival Berlioz. Environ 70 manifestations vous feront découvrir les œuvres du musicien, mais aussi celles des personnes qui ont pu l'inspirer. Plus d'informations sur https://musée.isère.fr. Jusqu'au lundi 2 novembre, le musée mémorial des enfants d'Izieux dévoile au public certains dessins créés par les enfants d'Izieux ou d'autres personnes ayant été déportées, mais également des planches de BD originales ou des livres d'époque. L'exposition temporaire Papivore, soif de s'exprimer, c'est un témoignage artistique émouvant à découvrir à la Maison d'Izieux. Plus d'informations sur www.memorializieux.eu.
3: C'est le moment d'écouter du folk américain avec Jeline, CBA et JJH Potter, le titre Crossroads.

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1: Je suis en compagnie d'Isabelle Bertolotti, directrice du Musée d'Art Contemporain de Lyon, pour parler du MAC et de ses expositions. Bonjour à vous.
2: Bonjour.
1: Alors le MAC, situé dans le 6e arrondissement de Lyon, juste à côté de la Cité Internationale et en face du Parc de la Tête d'Or, est connu pour être un endroit où les arts se rencontrent avec de nombreuses soirées organisées. Est-ce que vous pouvez nous en parler un petit peu plus ?
2: En fait, c'est une volonté de travailler sur la question du lien avec le public et d'élargir toujours les publics. On a toujours envie que le plus de monde possible puisse venir à nos événements. Et on s'est rendu compte, et on avait envie aussi que ce soit comme ça, c'est-à-dire que l'expérience de visite s'ouvre sur des choses très variées, dont des soirées avec DJ set, des soirées qui permettent aussi à des, ce qu'on appelle nous, primo-visiteurs, c'est-à-dire des visiteurs qui viennent pour la première fois, de découvrir gratuitement des expositions qu'on monte au musée.
1: Justement, j'y viens, vous avez évoqué la fête. Le musée est également connu pour être un endroit festif avec son Mac Bar et ses DJ sets. C'est pas commun d'avoir un musée où on peut venir faire la fête?
2: Non, c'est pas commun. Puis c'était vraiment cette idée que le musée, c'est pour tout le monde. Le musée, c'est multiforme. C'est effectivement ce qu'on attend aussi d'un musée, des tableaux, des sculptures, mais aussi des vidéos, mais aussi dans l'art contemporain en tout cas, des artistes qui s'intéressent à la danse, à la musique, à la performance, à des tonnes de choses qui sont parfois aussi les deux. Et ce qui nous intéressait, c'est, avec bien évidemment plein d'incursions sur le digital, hein, et ce qui nous intéressait, c'était de mixer tout ça et de faire en sorte que ces publics-là puissent se rencontrer, voire découvrir des expositions, des artistes qui parfois ont leur âge, qui parfois sont des anciens, on va dire, avec des œuvres qu'on ne connaissait pas forcément et puis qui ouvrent, j'imagine aussi, sur des univers nouveaux pour certains qui ne connaissent pas forcément l'art.
1: Quels sont les retours justement que les visiteurs et les publics vous font par rapport à ces soirées festives et toutes ces expositions que vous organisez ?
2: Mais on a été assez surpris du retour très positif en nombre déjà, parce qu'on a beaucoup de... Quand je dis beaucoup, c'est vraiment beaucoup. On ne s'attendait pas à autant de personnes au départ. Et puis là, maintenant, on est plus rodés, on va dire, et on espère toujours qu'il y en aura plus. Mais ce qu'on aime voir, c'est la découverte de ces visiteurs, ces visiteuses d'univers qu'ils ne connaissent pas forcément, mais qui, en même temps, avec lesquels, on va dire, ils se familiarisent très vite. Et donc, de manière spontanée, ils peuvent accéder absolument sans être obligés de passer par les salles, puisque les DJ sets, par exemple, se produisent dans la partie basse, dans le hall, et ils sont invités à monter s'ils le souhaitent, mais la plupart font les deux. Et c'est assez chouette de voir qu'ils ont envie de découvrir des choses nouvelles, et en même temps, de partager de la musique, puis un verre, quand il fait beau en plus, c'est génial, à côté du Parc de la Tête d'Or, c'est cool.
1: Surtout en ce moment. C'est aussi une de vos missions d'attirer un nouveau public, pour un petit peu casser les codes qu'on peut avoir des musées qui sont des endroits réservés à une certaine population, à une certaine élite.
2: Oui, c'est vrai. Alors, ce dont on se rend compte, c'est que, tout particulièrement au MAC de Lyon, c'est qu'on a une population très jeune. On a plus de 50% de la population de visiteurs qui a moins de 26 ans. Donc, on est quand même assez connu maintenant par une tranche d'âge qui, pour nous, est une tranche d'âge à la fois exigeante, hein, parce qu'ils attendent des choses qui leur apportent peut-être de la joie, de la bonne humeur, des découvertes. Enfin, il faut toujours les surprendre aussi un peu. Et puis, en même temps, ils ont envie de se rencontrer, d'être ensemble, de partager des moments, des temps. Et tout ça, ça fait partie, à mon sens, de nos obligations, parce qu'on est là aussi pour être au service d'un public qui découvre des choses dont on a la garde, entre guillemets, puisque les œuvres qu'on conserve appartiennent à tout le monde. C'est une collection nationale, un musée de France. Donc on a envie de le faire partager, on a envie de faire connaître les artistes qu'on soutient, les jeunes artistes aussi, parfois les moins jeunes, parfois des artistes qui ont disparu. Mais on est là pour garder cette mémoire-là, la partager, et puis tout ça dans la bonne humeur et dans des formes à la fois physiques, à la fois d'expérience, qui changent un peu de ce qu'on connaît dans des musées plus classiques, entre guillemets.
1: C'est une fierté pour vous d'attirer autant de jeunes dans ce musée ?
2: Oui, alors je veux dire que j'ai commencé il y a très très longtemps Et c'est vrai que c'était quand même réservé à un certain type de public. Et puis petit à petit, on a eu l'impression que les parents amenaient leurs enfants. Puis c'est maintenant les enfants de ces parents-là qui amènent les leurs. Et puis maintenant, c'est les jeunes qui viennent de manière très libre. Et ça, c'est très chouette de voir que ça se pérennise et qu'ils ont envie de revenir. Et tout ça, ça se fait sans obligation aucune et que ça se fait de manière libre et consentie, comme on dit.
1: Vous avez vu des visiteurs évoluer à travers le temps qui venaient justement avec leurs parents quand ils étaient petits, vous les retrouvez aujourd'hui en tant qu'étudiants ou même peut-être eux, parents?
2: Oui, alors c'est ça qui nous a un petit peu frappé et fait plaisir, c'est se dire on a réussi à en convaincre un certain nombre, certainement pas 100%, mais en tout cas un certain nombre qui reviennent, qui ont envie de voir, découvrir d'autres choses, parce qu'on a aussi ce principe au Mac Lyon de ne pas avoir de salle permanente. Il n'y a pas d'endroit où on voit tout le temps les mêmes choses, et c'est toujours l'idée d'une surprise. Donc, ce qui permet, même si parfois on sort d'autres des œuvres qui ont été achetées il y a une trentaine d'années, mais elles sont mises en, on va dire, en face d'autres œuvres qui viennent d'être créées par des artistes plus jeunes, plus récents. Et donc, c'est, on va dire, ces contradictions parfois, mais ces réponses l'une à l'autre. Et puis, ça apporte des nouvelles lectures qui permettent, je pense, à toutes et tous de s'y reconnaître parce que les médiums sont très, très différents.
1: Pour revenir à l'intérieur du musée en lui-même, jusqu'au 12 juillet 2026, les visiteurs du MAC peuvent découvrir trois expositions. Regard sensible de la collection Le Maître, Encore lui de Jean-Claude Guillaumont et Peinture froide de Giulio Andreani. Vous pouvez nous en dire plus?
2: Alors je vais même vous en dire plus parce qu'il y a quatre expositions, vous allez voir, je vais vous en faire découvrir une de plus. Donc il y a effectivement au premier étage une exposition Jean-Claude Guillaumont, Encore lui, qui est en fait un monsieur, un artiste, hein, qui a œuvré toute sa vie dans la région. Il était de Genas, à côté de Lyon, et puis ensuite il a travaillé à Saint-Fons, et puis ensuite il a aidé beaucoup d'artistes à faire des expositions, et il est resté souvent en retrait. Pour finalement, à sa disparition, on a découvert un petit peu l'ampleur de sa production, et sa famille nous a offert l'intégralité de cette collection qu'on montre ici, après 3 ans de travail, de restauration, d'études, etc. Et donc on s'est rendu compte que dès les années 60-70, c'est quelqu'un qui a travaillé autour de la question de l'image et de son image, en tout cas de l'image de soi-même qu'on prend en photo, ce qui ne se faisait pas du tout à l'époque. C'est-à-dire que là, on est tellement habitué à l'histoire des selfies qu'on ne se pose pas la question. Mais dans ces années-là, se prendre en photo, c'était vraiment quelque chose d'assez bizarre même, un peu trop « je me prends pour un autre ». Voilà, c'était un petit peu cette histoire-là. Et en fait, c'était quelqu'un de très drôle. Ce n'était pas vraiment lui, c'était l'artiste en lui-même, l'artiste comme on imagine qu'il puisse être. Plein de choses qui se faisaient à ce moment-là et qui sont relues différemment à l'aune du selfie actuellement. Et ça permet de voir aussi le côté très drôle, parce qu'il a été dans sa façon de s'exprimer. Il faisait des bulles suspendues comme dans les bandes dessinées, mais suspendues à un plafond dans son exposition, comme si quand on voit de loin un petit peu le public dans la salle, on a l'impression que chacun parle et c'est très drôle. On a l'impression d'être devant une BD. C'est vraiment assez chouette dans ses façons de faire et de créer les choses. Donc voilà, on a tout cet univers-là et toute sa vie, toute sa carrière qui est montré au premier étage. Au deuxième étage, on a eu un don exceptionnel d'un couple qui ont passé quasiment, on va dire, toute leur vie à acheter des œuvres vidéo. Donc ils ont été les premiers dans les années 90 à acheter des œuvres vidéo en disant on va faire que ça, on va acheter que des œuvres vidéo. On oublie l'idée d'une collection de peinture, de photographie ou autre. On se concentre sur la vidéo, ce qui était assez bizarre. À l'époque, c'était quand même les grosses cassettes. On n'imagine pas, parce que maintenant, on a Netflix et autres, on se dit, bon, allez, c'est facile, on regarde une vidéo. Non, ça nécessitait du matériel, ça nécessitait de l'installation d'un écran. Enfin, d'inviter des amis pour leur montrer, enfin c'était assez complexe. Et finalement, donc cette très grosse collection de 170 vidéos a été donnée au Musée d'Art Contemporain de Lyon. Donc on vient de recevoir cette donation pour les remercier aussi. On a eu envie de montrer cette collection et de raconter leur histoire. Donc au deuxième étage, on raconte cette histoire assez incroyable. On va dire que ce sont les plus gros collectionneurs privés en France, voire même en Europe, de vidéos. Le musée se positionne maintenant comme, on va dire après Beaubourg, comme le plus gros musée qui comprend des vidéos en France. Donc on est assez fiers d'avoir cette donation et cette exposition qu'on a confiée dans la conception, parce que c'est pas évident de faire une expo où il y a que des vidéos qui succèdent. On se dit comment on va faire, toutes les vidéos les unes après les autres, c'est un peu compliqué, voire même un peu rébarbatif quand on dit ça comme ça. Mais en fait non, le design qui a été fait, la scéno, les salles très différentes en fonction des sujets qui ont été designés pour l'exposition font qu'on passe d'un univers à l'autre en fait, et on découvre un certain nombre d'images. Pour les films les plus longs, pour des films qui nécessitent peut-être de s'asseoir un bon moment, on a fait une sélection qu'on projette dans l'auditorium, qui permet de gratuitement, donc si ceux qui ne veulent pas forcément prendre le ticket pour aller dans les salles et visiter, peuvent aussi découvrir la collection à travers l'auditorium qui permet de regarder ces films. Donc voilà, au deuxième étage. Troisième étage, on fait découvrir une jeune femme d'origine italienne qui vit à Paris maintenant et qui travaille la question de la peinture, mais en fait à partir d'images, de photographies noir et blanc. Et donc elle utilise un gris de Paine, qui est une espèce de gris bleuté, légèrement bleuté, et elle peint en blanc et dans ce gris bleu. Et donc on a un peu cette impression de voir des vieilles photographies, c'est assez réaliste comme peinture, et elle travaille sur des sujets complètement d'actualité, même si la technique laisse penser à quelque chose d'un petit peu rétro. C'est vraiment sur la question de la place de la femme en politique, par exemple, ou des enfants, de la famille. On a par exemple la famille de certains dictateurs en peinture, et effectivement, ces personnages qui étaient des personnages assez durs avaient aussi une vie familiale quasiment, on va dire, entre guillemets, normal. Et donc, c'est assez étrange de voir cette dichotomie entre ces personnages assez monstrueux et cette vie familiale qui a l'air joyeuse, agréable. Ces deux choses-là nous intéressaient de voir dans cette peinture-là. Elle a beaucoup défendu les artistes femmes aussi. Enfin, il y a plein de choses qui, pour nous, sont importantes aussi dans nos programmations. Et puis, la quatrième exposition, qui est au MacBar, puisque ça fait partie aussi de l'intérêt qu'on a d'essayer d'être au plus près des visiteurs dès l'arrivée sur le site, il peut aller boire un verre, il peut aller sur la terrasse, et en même temps, il découvre des artistes du digital, puisque c'était l'idée d'avoir aussi un regard sur la question de l'art dans le monde numérique, qui travaillent, eux, spécifiquement à partir de données, et comment, à travers la poésie des mots, on arrive à créer des œuvres qui soient en lumière ou à travers une télé ou sur un jeu de Pong qui nous permet de répondre avec des mots, mais en faisant participer aussi le visiteur. Donc voilà, cette idée de When New Atelier, qui est le nom du duo, qui a monté ce projet aussi. Et le commissariat est Marlène Coburn.
1: Donc les visiteurs sont aussi acteurs de ces expositions. Elles sont exposées pendant plusieurs mois au sein du MAC. Comment ça se passe pour définir quelle exposition va être exposée ? Combien de temps vous y prenez à l'avance ?
2: Alors en général, c'est 2 ans à peu près, parfois 3. Parfois, c'est beaucoup plus rapide parce que la conjoncture ou l'idée ou la découverte fait qu'on réduit un petit peu nos temps. Mais on travaille beaucoup sur la création et la production avec les artistes. Donc très souvent, ça nécessite un petit peu de temps en amont pour qu'on puisse voir avec eux. C'est l'avantage du Musée de Lyon, c'est qu'on a une équipe technique formidable qui fait que quasiment aucun projet n'est impossible. Et puis ensuite, on cherche comment réaliser les choses, soit avec des entreprises locales, soit avec des artistes qui nous aident aussi. Plein de choses qui font que c'est un ensemble. On ne travaille pas du tout tout seul dans notre coin, de manière très, j'allais dire, intellectuelle pure, mais bien dans la relation aussi bien avec des artisans spécialisés que des fabricants de différents matériaux. Et puis en lien aussi avec l'histoire de Lyon, de la région, avec la géographie, avec plein de choses qui nous passionnent et qu'on a envie de partager aussi avec les artistes qu'on invite.
1: C'est important pour vous et pour le MAC en général de travailler aussi avec des acteurs, des entreprises locales.
2: Oui, pour nous c'est vraiment important de montrer que l'art contemporain n'est pas du tout hors sol. C'est forcément des matières, des savoir-faire, des choses qui s'enrichissent par les contacts avec les autres. Et la région lyonnaise est particulièrement riche en savoir-faire, compétences, entreprises. En plus, ils sont sympas, on va même dire. Parce que quand on fait appel la plupart du temps à des personnes qu'on ne connaît pas toujours, hein, parce que suivant les projets, c'est des choses un petit peu étonnantes, on a très très souvent un super accueil et une envie de travailler avec des structures qui ont des connaissances qu'on partage ensemble. Et c'est du donnant-donnant. Chacun est content aussi de participer à une production artistique et à une satisfaction du public aussi. Hein. Elle vient un petit peu en récompense, on va dire, de tout le travail qui a été fait par tout le monde, toutes les équipes et toutes les entreprises qui ont travaillé avec nous.
1: Oui, c'est gratifiant aussi pour eux.
2: Absolument, absolument.
1: Un autre temps fort culturel aussi qui arrive, c'est bien évidemment la 18e Biennale d'art contemporain de Lyon, à partir du 19 septembre 2026 pour le public, et ce jusqu'au 13 décembre. Vous en êtes d'ailleurs la directrice artistique. J'imagine que c'est aussi un événement que vous préparez, que vous attendez.
2: Alors, c'est un événement qui se prépare effectivement sur le long terme. Donc, la commissaire que j'ai invitée sur cette édition-là, je l'ai invitée il y a presque 2 ans, à l'issue donc de la dernière biennale. J'avais envie qu'il y ait un regard qui vienne de loin, d'ailleurs. La précédente biennale était un regard principalement sur la scène française. Donc là, j'avais envie de faire un focus sur une scène plus lointaine. Catherine Nichols, qui est la commissaire invitée, est d'origine australienne. Et donc j'avais envie qu'elle nous fasse connaître cette partie de l'Océanie qui est loin et qu'on ne connaît pas tous, hein, et c'est difficile aussi d'avoir des échanges artistiques avec des pays aussi lointains, avec des artistes qui ont une pratique qui n'est pas forcément dans des galeries ou dans des centres d'art ou dans des foires qui s'exportent aussi loin. Et donc je lui ai demandé d'avoir un regard assez spécifique sur cet endroit de la planète, et en même temps c'est quelqu'un qui a une très grande connaissance de l'histoire de l'art européenne puisqu'elle vit en Europe depuis longtemps et qu'elle a écrit, elle est écrivaine. Cette idée du récit est importante aussi pour moi. L'impression que j'ai en tout cas, c'est qu'on s'intéresse maintenant beaucoup aux récits que font certaines personnes qui sont faits à partir aussi de l'existant, un peu ce que j'évoquais sur ces questions de situation. C'est-à-dire, quand je l'ai invitée, elle vient pour voir ce qui se passe chez nous, ce qui se passe ici. Quand je dis ici, c'est Lyon, la région, sur le plan géographie, histoire, société, façon dont on échange, dont on se comporte entre nous, toutes ces choses-là. C'est intéressant d'avoir son regard aussi, un regard un petit peu parfois surpris, parfois ravi sur plein de choses. Et elle a découvert, par exemple, hein, c'est pour vous donner un exemple, la question des traboules, qui pour elle était une forme de révélation, cette question du passage. Et c'est pour ça que la prochaine biennale s'intitulera « Passer d'un rêve à l'autre », parce que pour elle, c'était l'architecture spécifique extrêmement révélatrice de la question de l'échange, justement. C'est-à-dire qu'au départ, ça existe même depuis la période, on va dire, romaine, où des passages qui se faisaient pour aller vers l'eau, puis qui ensuite se sont structurés dans les immeubles, de manière un peu plus connue, justement, sur le nom de traboule, mais ça veut dire transambularé en latin, hein, passer à travers. Et donc, les soyeux, les canuts, descendaient leur rouleau de soie aux soyeux qui étaient sur la presqu'île. Et pour pas qu'ils se mouillent, on passait sous les immeubles, dans les petites cours intérieures, pour aller plus vite et descendre directement de la colline jusqu'au niveau des rivières. Et donc, cette idée de passage qui soit aussi bien pour des échanges, mais qui soit aussi parce que, par exemple, pendant la résistance, ça a été aussi des moments où on a pu échapper à la Gestapo, par exemple. Toutes ces histoires-là, pour elle, c'était très enrichissant de voir comment cette idée de l'évolution des rêves, de l'évolution des choses se faisait. Et c'est aussi un questionnement sur l'économie au sens large, économie qu'elle a prise chez un artiste, on va dire chez un artiste des années 60, Robert Filliou, qui pour lui, l'économie était poétique, c'est-à-dire comment est-ce qu'on transforme ces questions d'échange qu'on a, en fait, tout est basé sur la question des échanges et des choses économiques, que ce soit, on le voit actuellement, hein, les conséquences des guerres actuelles ont des répercussions économiques, mais sont aussi issues de questionnements économiques. Il ne faut pas se leurrer non plus sur les raisons, dans plein d'endroits, des troubles, on va dire, qu'il y a dans le monde entier. Et donc, elle en parle de manière à mettre en avant, à travers des œuvres d'artistes, mais à travers aussi tout ce que ça façonne autour de nous, des géographies, des architectures, des rencontres, d'autres types d'art, tout ce que ça façonne, elle va raconter un récit qui va se dérouler dans plusieurs lieux dans la ville, donc nous offrir un parcours à nouveau qui va raconter lui-même, à travers les œuvres aussi d'artistes invités, à réagir aussi à ce qu'ils vont découvrir chez nous et raconter tout ça. Donc on partira du Musée d'Art Contemporain au Nord pour descendre sur une dizaine de sites à peu près pour aller jusqu'aux grandes locaux au Sud et terminer sur ce grand lieu qui est assez fantastique pour les artistes parce que sans contrainte du tout, ni de hauteur, ni de poids, ni d'accès, etc., etc. Donc ça c'est plutôt très chouette.
1: Pour en revenir au musée, comme chaque année, il ferme ses portes au mois d'août. En réalité, il ne les ferme pas vraiment, puisqu'à l'intérieur, des dizaines de mains s'affairent pour préparer les prochaines expositions à la rentrée. En quelques mots, à quoi peut-on s'attendre ?
2: Alors, on démonte à partir du 12 juillet, dès le 13, on démonte les expositions que j'ai évoquées avec vous et on remballe, on remet en caisse. C'est un très gros travail qu'effectivement, on imagine très difficilement quand on n'est pas dans le mouvement complet. Et puis on va remonter, puisqu'on a la chance au MAC Lyon d'avoir Renzo Piano, qui est l'architecte qui a conçu le musée d'art contemporain, qui nous laisse une liberté énorme puisque les murs n'existent que par les scénographies qu'on imagine, il n'y a pas de mur fixe. Donc ça veut dire qu'on va reconstruire des choses, déplacer des murs, les pousser, les raccourcir, les rallonger, les repeindre, etc., etc., pour en faire une nouvelle scénographie qui recevra la Biennale. Donc on va remonter, réinviter des artistes qui vont produire sur place aussi. Certains vont venir dans l'été pour peindre leurs toiles sur place, d'autres pour amener leurs sculptures et les installations, d'autres pour installer des vidéos, etc., etc., puisqu'on a, on a vraiment tous les médiums qui vont se rejoindre, et pour qu'on puisse être prêt pour le 19 septembre, date du vernissage.
1: Bien, merci à vous Isabelle Bertolotti, directrice du Musée d'Art Contemporain de Lyon. Le MAC ouvre donc ses portes jusqu'au 12 juillet prochain. Toutes les informations sur les événements et les expositions proposées sont à retrouver sur www.mac-lyon.fr.
2: À très bientôt.

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3: Bonjour à tous. L'heure des premiers départs en vacances est arrivée pour des millions de Français. Mais entre les longs trajets, la chaleur et la fatigue, le risque d'accident augmente. Voici quelques précautions pour prendre la route en toute sérénité. Les vacances commencent dès le départ. Avant même de charger des bagages dans la voiture, il est essentiel de préparer son trajet pour éviter que la fatigue ou le stress ne viennent gâcher le voyage. Premier conseil, prendre le volant après une bonne nuit de sommeil. Mieux vaut privilégier un départ le matin plutôt que tard le soir ou au milieu de la nuit et éviter de partir directement après une journée de travail. Car la fatigue reste le principal ennemi du conducteur. Moins de 5 heures de sommeil multiplie par 3 le risque d'accident. Même lorsque l'on se sent en pleine forme, la vigilance diminue progressivement au fil des kilomètres. Les spécialistes recommandent de s'arrêter au moins 15 minutes toutes les 2 heures pour marcher quelques minutes, s'étirer ou simplement se détendre. En cas de nuit écourtée ou de trajet nocturne, ces pauses doivent être encore plus fréquentes. Et dès les premiers signes de somnolence, bâillements répétés, paupières lourdes, difficulté à maintenir son attention, il faut s'arrêter sans attendre et faire une sieste d'au moins 20 minutes. Autre règle importante, ne pas se fixer d'heure d'arrivée. Vouloir absolument respecter un planning peut inciter à rouler plus vite ou à repousser les pauses indispensables. Enfin, les règles de base restent plus que jamais d'actualité. Attacher sa ceinture de sécurité, respecter les limitations de vitesse et les distances de sécurité, ne jamais utiliser son téléphone au volant et laisser un passager répondre aux appels si nécessaire. Et si la fatigue devient trop importante, la meilleure décision est souvent la plus simple, céder le volant à un autre conducteur ou reporter la suite du trajet. Car en vacances, chercher à gagner quelques dizaines de minutes ne vaut pas la peine de multiplier les risques.
4: Yes, my brothers. Are you ready to sing a song?
5: On écoute tout de suite J'Acoustique, le titre Change Your Mind.

Voici une belle découverte indie folk, le duo Tamise, composé de Juliette Bertrand et John DeBond. Ils nous dévoilent leur premier album intitulé Silence Island. Dans cet opus, il est

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0: Jusqu'au mardi 4 août, le musée Galerie Claorum à Bourgoin-Jallieu vous invite à découvrir sa nouvelle exposition temporaire « Japonisme » qui, comme son nom l'indique, mettra en lumière des œuvres inspirées de la culture japonaise. Retrouvez notamment les travaux des artistes Tonia Matteucci, Laurence Allard et Marlène Genin. Plus d'informations sur bit.ly/mgclaorum. Jusqu'au 31 août 2026, retrouvez au musée de Bourgoin-Jallieu l'exposition éphémère Au fil de l'eau, qui revient sur la représentation et l'utilisation de l'eau dans la peinture, grâce à un parcours présentant une quarantaine de tableaux. Plus de détails sur www.bourgoin-jallieu.fr. Jusqu'au 20 septembre 2026, plus de 200 bijoux, accessoires vestimentaires, objets liés aux soins du corps durant la période néolithique seront exposés au musée archéologique de Hyères-sur-Amby dans le cadre de l'exposition Corps paré, âme révélée. Plus d'informations sur www.musée-larina-hyères.fr. Si vous aimez les vieux objets, le monde agricole et apprendre la manière dont fonctionnent les anciens outils, rendez-vous au musée de la vie rurale. Situé à Saint-Quentin-Faladier, il est ouvert les mardis et vendredis après-midi. Plus d'informations sur www.musée-2-la-vie-rurale.fr.

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1: Durant cet été 2026, chaque dimanche soir, Stéphane Olivier vous attendra dès 17h au Jardin des Simples de Vertrieux pour vous conter des histoires venues d'ici et d'ailleurs. Retrouvez plus de détails sur https://culture.isère.fr. Jusqu'au 13 septembre 2026, les festivités sont de retour à Bourgoin-Jallieu. Les rues bergaliennes s'animent et vous invitent à sortir, flâner, découvrir, mais surtout à vous amuser. Rendez-vous sur www.bourgoin-jallieu.fr pour en connaître le programme. Jusqu'au 20 septembre 2026, le musée dauphinois de Grenoble vous propose l'exposition « Une histoire juive » à travers des documents, des affiches et des objets empruntés et rassemblés en un unique endroit. Elle retrace l'histoire des populations juives de France et illustre sa richesse. Plus d'informations sur https://musée.isère.fr. À Lyon, le musée des Confluences vous propose de nouvelles expositions pour voyager autour du monde. Pour l'une, jusqu'en janvier 2028 en Corée du Nord et pour l'autre jusqu'en février 2027 au Mali. Plus d'informations sur https://museedesconfluences.fr.

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1: On écoute tout de suite Bel Masué, le titre Cette guerre, et cet extrait de l'album Famille.
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0: Il est maintenant l'heure de retrouver le portrait présenté par Alice Lacour.
1: Alors que le numérique est devenu indispensable pour étudier, travailler ou encore effectuer ses démarches du quotidien, des milliers de personnes n'ont pas accès aux outils informatiques. Afin de lutter contre cette fracture numérique qui renforce les inégalités, une grande mobilisation régionale est lancée en Auvergne-Rhône-Alpes pour redonner une seconde vie au matériel informatique et le rendre accessible à celles et ceux qui en sont privés. Pour nous parler de cet appel aux dons ambitieux, je suis avec Louise Baird, chef de projet de la collecte.tech en région Auvergne-Rhône-Alpes chez Emmaüs Connect. Bonjour.
2: Bonjour.
1: Pouvez-vous nous présenter rapidement les missions d'Emmaüs Connect et le rôle spécifique de votre filière locale, la collecte.tech ?
2: Oui, tout à fait. Alors, Emmaüs Connect, on est une association du mouvement Emmaüs qui a été créée en 2013. Et notre mission, c'est de lutter contre la précarité numérique. On a accompagné plus de 200 000 personnes depuis la création. Et on travaille avec un gros réseau de partenaires et de bénévoles. Donc on agit avec trois leviers, la connexion, l'accompagnement et l'équipement. Donc la connexion qui consiste à fournir des recharges prépayées à tarif solidaire. L'accompagnement, donc on va former et accompagner à l'usage du numérique via des parcours d'initiation ou des formations thématiques. Et l'équipement, donc on va collecter du matériel informatique non utilisé, le reconditionner et le redistribuer à tarif solidaire.
1: Quel constat faites-vous de la précarité numérique et en quoi ne pas avoir de matériel informatique est un frein pour les personnes que vous accompagnez en Auvergne-Rhône-Alpes ?
2: Alors l'enjeu de la fracture numérique, il est de plus en plus important. Donc pour répondre à cet enjeu et notamment à l'enjeu de l'équipement, Emmaüs Connect a créé en 2020 le projet lacollecte.tech qui consiste à aller collecter des équipements informatiques auprès de donateurs, entreprises, collectivités, etc. Les faire reconditionner par des professionnels et des structures de l'économie sociale et solidaire et les redistribuer dans nos différents espaces. Donc en Auvergne-Rhône-Alpes, on a des espaces à Lyon et à Grenoble. Et cette filière, la collecte.tech, existe depuis 2022. Pour vous donner un chiffre, aujourd'hui, il y a plus d'un million de personnes en Auvergne-Rhône-Alpes qui sont exclues du numérique faute d'équipement. D'où l'enjeu aujourd'hui de mobiliser les entreprises et les collectivités pour faire don de leurs équipements pour répondre à cet enjeu de taille.
1: Depuis fin 2024, vous rencontrez des difficultés à collecter du matériel. Comment expliquez-vous qu'une région comme la nôtre, pourtant très bien équipée pour conditionner du matériel, se retrouve face à un tel décalage entre des stocks qui diminuent et des besoins qui ne cessent de croître ?
2: En effet, les demandes sont en croissance forte. En 2025, on a accompagné plus de 3700 personnes et on a distribué environ 3000 équipements sur le territoire, mais on n'en a pas collecté assez. Cela peut s'expliquer avec le rallongement de la durée de vie des équipements, notamment les entreprises qui font le choix de garder leurs équipements un peu plus longtemps, et puis également la concurrence assez forte sur le territoire de reconditionneurs qui proposent d'autres solutions que nous, notamment par du rachat de parcs informatiques ou leasing aussi, qui s'est beaucoup développé, donc la location de matériel informatique. Donc avec notre offre qui consiste à faire un don de matériel, notre positionnement est moins intéressant pour les entreprises.
1: Afin de lutter contre cette précarité numérique, vous lancez cet appel pour collecter 800 ordinateurs d'ici la fin de l'année. À l'approche de la rentrée, des distributions sont prévues avec les universités de Lyon, Saint-Étienne et Grenoble, comme vous l'avez mentionné auparavant. Est-ce que les étudiants sont votre priorité absolue en ce moment ?
2: Alors en effet, on lance cet appel aux dons parce qu'on a des grandes opérations de distribution en partenariat avec des acteurs de l'enseignement supérieur. Aujourd'hui, on équipe en priorité en effet à la rentrée des étudiants en situation de précarité et on cherche à leur proposer des équipements plutôt performants parce qu'ils vont en avoir un usage quotidien, notamment dans le cadre de leurs études. Donc on a des distributions qui vont arriver en septembre, en octobre et en novembre sur l'ensemble du territoire.
1: Concrètement, qui peut donner et quel type d'équipement recherchez-vous en priorité ?
2: Alors, nous collectons des ordinateurs portables, des smartphones, des tablettes et des téléphones. Globalement, on va collecter tous les équipements compacts parce que c'est l'usage qu'ont les personnes qu'on accompagne, parce que c'est beaucoup plus facile pour eux d'avoir un équipement compact, notamment quand ils sont en logement collectif, par exemple. Et alors, on va collecter auprès de toute structure qui va avoir un parc informatique, donc les entreprises, les collectivités, les associations, les structures de l'enseignement supérieur, toute entreprise qui cherche une solution de sortie de parc informatique. On va collecter aussi les accessoires qui vont avec, donc les souris, les sacoches, les chargeurs, bien entendu, parce que lorsqu'on distribue des équipements, on les distribue avec un kit qui va avec.
1: Lorsqu'une entreprise, une collectivité vous fait don de son matériel inutilisé, quel est le parcours de l'ordinateur jusqu'à son nouveau propriétaire ?
2: Nous, on va collecter les équipements directement auprès du donateur. Donc, c'est la collecte Pointec qui s'occupe de tout. On récupère en général un listing du matériel et ensuite, on va organiser la collecte directement dans les locaux. Et ensuite, en fonction de la localisation du donateur et de la quantité d'équipement, on va nous orienter vers un reconditionneur professionnel avec qui on travaille ou bien dans nos espaces à Grenoble et à Lyon, où c'est des bénévoles qui vont les reconditionner. Donc moi, je travaille au quotidien avec une personne qui est en charge de la logistique et du reconditionnement, qui va du coup gérer toute cette partie-là. Et alors, quand ça part chez des reconditionneurs professionnels, ce sont des structures de l'économie sociale et solidaire, donc principalement des ateliers chantiers d'insertion, des entreprises adaptées ou des entreprises à but d'emploi, qui du coup accompagnent au quotidien des personnes en insertion et qui vont reconditionner les équipements, effectuer les réparations lorsqu'il y en a besoin, et ensuite les équipements sont renvoyés dans les espaces dans lesquels on va pouvoir les distribuer ou bien directement sur place, par exemple dans le cadre grande distribution auprès d'étudiants. On effectue ça directement dans les locaux de l'université.
1: Pour sauver des ordinateurs plus anciens qui auraient pu finir à la poubelle, les reconditionneurs installent désormais le système Linux. En quoi cette nouvelle solution technique change la donne ?
2: Cette nouvelle solution, elle permet de reconditionner des ordinateurs qui ne pouvaient pas forcément l'être jusqu'à présent. Donc tous les PC qui ne sont plus compatibles Windows 11, on installe Linux dessus. Et ce qui nous permet du coup d'améliorer la durée de vie des équipements et surtout de faire en sorte que des machines assez anciennes puissent tout à fait fonctionner. Et alors en plus, ça répond tout à fait aux besoins des personnes qu'on accompagne. Donc on accompagne des personnes parfois qui n'ont jamais eu d'ordinateur ou qui en font un usage très axé sur les démarches administratives et simplement la navigation Internet. Et dans ce cas-là, un équipement un peu ancien avec Linux dessus fonctionne tout à fait pour répondre à ces besoins.
1: Vous développez aussi de nouveaux partenariats, notamment dans le Puy-de-Dôme. Pourquoi est-ce important pour vous de rapprocher les lieux de collecte et de redistribution ?
2: Alors en effet, on a lancé récemment une boucle locale dans le Puy-de-Dôme en partenariat avec les Mains Ouvertes Entreprises, qui est un reconditionneur sur place. Et on va distribuer des équipements uniquement en zone rurale sur ce territoire. L'enjeu de pouvoir développer des boucles locales, ça permet déjà de pouvoir renforcer l'ancrage local des donateurs qui vont donner leurs équipements dans une zone et que les équipements pourront être redistribués dans cette zone-là. Et en plus, on limite les déplacements des équipements, donc ça a un réel impact environnemental.
1: Des grands groupes comme Volvo ou SFR jouent déjà le jeu. Quel message souhaitez-vous envoyer aux autres organisations, entreprises ou collectivités du territoire qui hésitent encore à vider leur placard informatique ?
2: Faire don de ces équipements à MIS Connect, c'est une promesse à triple impact, donc économique en aidant les structures de l'économie sociale et solidaire avec qui on travaille à favoriser l'insertion de personnes éloignées, sociale parce que ce sont des personnes en situation de précarité qui sont équipées, et environnementale parce qu'on est sur une activité de réemploi de matériel informatique. Donc j'aurais envie de dire à toute entreprise qui cherche une solution à impact pour sa gestion de sortie de parc qu'ils n'hésitent pas à nous les envoyer.
1: Pour terminer, pouvez-vous nous rappeler toutes les informations pratiques ?
2: Pour donner ces équipements, c'est très simple. Soit vous pouvez aller directement sur le site lacollecte.tech et formuler votre don directement en ligne, ou bien vous pouvez me contacter directement, soit par mail, soit par téléphone, ou même sur LinkedIn si vous.
1: Eh bien, merci de m'avoir accordé cet entretien. C'était Louise Baird, chef de projet de lacollecte.tech Auvergne-Rhône-Alpes chez Emmaüs Connect. Face à la précarité et l'exclusion numérique, vous prouvez qu'en reliant les entreprises et les associations, nos vieux ordinateurs peuvent changer des vies et donner les mêmes chances de réussite à tous. Toutes les informations sont à retrouver sur www.lacollecte.tech.
3: La famille est au centre de ce cinquième album de la chanteuse autrice-compositrice américaine Yeba. Elle l'a intitulé Jean, du nom de sa grand-mère. On écoute le titre Earth, Wind and California, et c'est le coup de cœur de Sylvie sur Radio Couleur.

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2: C'est le moment de faire une pause reggae avec Sam Simba, le titre, c'est la Mifa.

Dans ce nouvel EP intitulé Side by Side, Laura Caen concentre beaucoup d'interrogations sur le monde. On écoute le titre Toute l'eau qui coule, dans lequel elle associe sa voix à celle de la chanteuse britannique Shura, et c'est le coup de cœur de Sylvie sur Radio Couleur.

Merci, est-ce que vous êtes là ce soir? Eh, on a attendu tellement de temps avant de se retrouver avec vous ce soir. On va faire comme si c'était la fin du concert. Tout le monde debout, tout le monde debout. Attention, on lance.

c'est 25 plus 2, ça fait 27 ans. Est-ce que vous avez envie de danser, Bercy? Bon alors tout le monde debout, même derrière, tout le monde debout, tout le monde la main en l'air, tout le monde la main en l'air. Bon alors on va faire une belle image de fin.

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1: Jusqu'au 31 juillet, la CAPI vous invite à l'édition été 2026 de ses bibles de rue. Les bibliothèques et médiathèques CAPI viennent à votre rencontre. Entre la Verpillière, Villefontaine, Saint-Quentin-Falavier et l'île d'Abo, de nombreux rendez-vous sont fixés. Retrouvez tous les détails sur https://portail-mediathèque.capi-aglo.fr. Cet été 2026, entre Lyon, Brindas et Pélussin, et jusqu'au 29 août, le MAM Gadagne, le Théâtre Le Guignol de Lyon, le Musée Théâtre Guignol Brindas, la Bâtisse, la Malle Lyon et le collectif Marionnettes en fête se sont associés pour vous proposer le Festival Guignol. Spectacles, rencontres, visites et expositions sont au programme, à retrouver détaillés sur www.gadagne-lyon.fr. Du mardi 19 au dimanche 30 août 2026, le musée Hector Berlioz, situé à la côte Saint-André, vous invite à assister au festival Berlioz. Environ 70 manifestations vous feront découvrir les œuvres du musicien, mais aussi celles des personnes qui ont pu l'inspirer. Plus d'informations sur https://musée.isère.fr. Jusqu'au lundi 2 novembre, le musée mémorial des enfants d'Izieux dévoile au public certains dessins créés par les enfants d'Izieux ou d'autres personnes ayant été déportées, mais également des planches de BD originales ou des livres d'époque. L'exposition temporaire Papivore, soif de s'exprimer, c'est un témoignage artistique émouvant à découvrir à la Maison d'Izieux. Plus d'informations sur www.memorialisieux.eu.

0: Bonjour à toutes et à tous, et bienvenue dans l'émission Radio Couleur consacrée à un sujet qui concerne énormément de jeunes aujourd'hui, la pression scolaire. Je suis Adem, et aujourd'hui nous allons en parler avec deux invités, Loretta et Delia. La pression scolaire, beaucoup d'élèves la ressentent au quotidien, entre les attentes des parents, des professeurs, la peur de l'échec, et la comparaison avec les autres, certains vivent une pression constante. Personnellement, j'ai souvent entendu des élèves dire qu'ils avaient l'impression de ne jamais pouvoir souffler, comme si chaque note définissait leur valeur. Mais alors, pourquoi ressent-on cette pression aussi fortement? Est-ce simplement le système scolaire? Ou bien aussi les attentes de la société et de nous-mêmes? Et surtout, cette pression peut-elle parfois avoir des effets positifs en motivant les élèves à réussir ou est-elle toujours néfaste? Un autre aspect important est l'isolement. Beaucoup d'élèves sous pression se replient sur eux-mêmes, s'éloignent des autres et n'osent pas parler de ce qu'ils ressentent. Pour en discuter, je suis avec Loretta et Delia. Merci d'être là. Pour commencer, est-ce que vous pouvez vous présenter rapidement et nous dire si vous avez déjà ressenti cette pression scolaire ?
1: Oui, bien sûr. Je m'appelle Loretta et oui, j'ai clairement ressenti cette pression, surtout au collège et au lycée. J'avais toujours l'impression qu'il fallait être parfaite, avoir de bonnes notes dans toutes les matières.
2: Moi c'est Delia et pareil, je ressens encore cette pression aujourd'hui. Même quand je travaille beaucoup, j'ai peur que ce ne soit jamais suffisant.
0: Selon vous, d'où vient principalement cette pression?
1: On a pu interroger plusieurs élèves du lycée de Léonard de Vinci et du lycée de Delorme. Nous avons pu constater que la plus grande majorité des élèves, pour ne pas dire tous, ressentent cette pression qui provient essentiellement de leurs notes et de leurs professeurs, qui attendent énormément de rigueur de leur part. Selon moi, la pression vient beaucoup des attentes. Par exemple, les parents veulent qu'on réussisse, les profs aussi, et parfois on se compare beaucoup aux autres élèves. Ça crée une sorte de compétition permanente.
2: Pour revenir sur ce qu'a dit Loretta, lors de nos interviews, nous avons eu la chance d'interroger un professeur du lycée Léonard de Vinci qui nous a fait part de son avis. Selon lui, la pression que ressentent les élèves provient essentiellement d'eux-mêmes. Selon moi, il y a aussi les réseaux sociaux. On voit des gens qui réussissent, qui semblent tout gérer parfaitement et ça rajoute une pression supplémentaire. On se dit qu'on doit être comme eux.
0: Est-ce que vous pensez que cette pression peut avoir des effets positifs ?
1: Je dirais que oui, mais seulement un peu. Par exemple, un peu de pression peut motiver à travailler, à ne pas abandonner.
2: Je suis d'accord, mais il y a une limite. Quand la pression devient trop forte, ça fait l'effet inverse. On stresse, on perd confiance et on peut même échouer à cause de ça.
0: Justement, est-ce que vous avez déjà ressenti cette pression, que la pression vous empêchait de réussir ?
2: Oui, clairement. Avant certains examens, j'étais tellement stressée que je n'arrivais plus à réfléchir correctement. Je connaissais les réponses, mais je bloquais.
1: Moi aussi. Et après, on se sent encore plus mal, parce qu'on se dit qu'on aurait pu faire mieux.
0: On parle aussi souvent d'isolement. Est-ce que vous pensez que la pression scolaire pousse les élèves à s'isoler ?
1: Oui, beaucoup. Quand on est stressé, on peut avoir tendance à rester seul pour travailler ou parce qu'on n'a pas envie de parler.
2: Et parfois, on a peur d'être jugé. On n'ose pas dire qu'on ne va pas bien ou qu'on a des difficultés, donc on garde tout pour soi.
0: Est-ce que vous avez déjà essayé d'en parler à quelqu'un ?
2: Oui, à des amis surtout. Ça m'aide un peu parce que je me rends compte que je ne suis pas la seule.
1: Moi aussi, mais ce n'est pas toujours facile. On a l'impression que les autres gèrent mieux que nous.
0: Selon vous, que pourraient faire les adultes pour réduire cette pression ?
1: Peut-être être plus à l'écoute et moins focalisé uniquement sur les notes.
2: Oui, et rappeler que l'échec fait partie de l'apprentissage. Ce n'est pas grave de ne pas réussir du premier coup.
0: Et vous, en tant qu'élève, que peut-on faire pour mieux gérer cette pression ?
2: Essayer de prendre du recul, même si ce n'est pas facile, se dire qu'une note ne définit pas toute notre vie.
1: Et aussi, prendre du temps pour soi, ne pas faire que travailler, sinon on s'épuise.
0: Si vous deviez donner un conseil à un élève qui ressent beaucoup de pression, ce serait quoi ?
1: De ne pas rester seul, parler à quelqu'un, même si c'est difficile.
2: Et de se rappeler qu'il a de la valeur, peu importe ses résultats scolaires.
0: Merci beaucoup Loretta et Delia pour vos témoignages. Ce que l'on retient de cette discussion, c'est que la pression scolaire est une réalité pour beaucoup d'élèves. Elle peut parfois motiver, elle devient vite un poids lorsqu'elle est trop forte. Elle peut provoquer du stress, une perte de confiance et même de l'isolement. Il est donc essentiel d'en parler, de ne pas rester seul face à cette pression et de se rappeler qu'un élève ne se résume pas à ses notes. Les adultes ont aussi un rôle important à jouer en étant plus à l'écoute et en valorisant les efforts plutôt que la perfection. Finalement, la vraie question reste, comment trouver un équilibre entre motivation et bien-être ? Merci à tous de nous avoir écoutés et à très bientôt pour une nouvelle émission.

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Le cœur au vent, c'est le titre du nouvel album de HK sorti en mai 2026. Dans ce nouvel opus, il s'est de nouveau entouré de ses amis de toujours et il se livre plus que jamais. Il nous offre des chansons engagées, rassembleuses et entraînantes, tout en nous proposant des chansons plus intimes, telles que Le cœur au vent, titre éponyme que l'on écoute tout de suite. Et c'est mon coup de cœur sur Radio Couleur.

0: Un jour j'ai disparu, c'est le titre du dernier album de Dominica et on écoute le titre, Bromure.
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One Ear Boy nous propose un nouvel EP, One Ear Boy and the Orphan Trained Riders. Avec ses 6 titres, il nous embarque dans un voyage musical où il mélange les influences blues, rock british et même le hip-hop. Sa voix parfois éraillée, ses riffs de guitare ne vous laisseront pas indifférents. On écoute le titre, The Orphan Trained Riders, et c'est mon coup de cœur sur Radio Couleur.

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1: Le titre Sitting on the Top of the World, issu de l'album Grand Hotel de Jack Art, c'est maintenant sur Couleur.

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1: On écoute un peu de rock local sur couleur avec le titre Fish Tank, issu de l'album éponyme du groupe Solide.

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2: Après plusieurs opus, Clément, sous le nom de son projet Prisme A, nous propose un nouvel album, Rite Météor. On retrouve dans la musique du Berjalien, depuis son premier opus sorti en 2018, Cosmogonie, une fusion hip-hop, rap, world. On écoute Rite Météor, extrait de l'album éponyme, et c'est le coup de cœur de Gérard, animateur de l'émission Itinéraire Bis sur Radio Couleur.

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1: Tout de suite dans vos oreilles, Marguerite, le titre Belle Vie et cet extrait de son album Guérir.

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Dans vos oreilles via couleur, le titre Apocalypso par l'artiste Yak.

l'occasion de ses 30 ans de carrière, Nicolas Jules a sorti en mars 2026 un 45 tours intitulé « Marie est indépendantiste ». On écoute tout de suite « Marie ».

Voici une belle découverte indie folk, le duo Tamise, composé de Juliette Bertrand et John DeBond. Ils nous dévoilent leur premier album intitulé Silence Island. Dans cet opus, il est question de voyage, d'évasion, d'émotion, d'amour et de blessures du passé. Laissez-vous emporter dans leur univers et partez en voyage avec eux. On écoute Enough to Die et c'est mon coup de cœur sur Radio Couleur.

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2: C'est le moment de faire une pause reggae avec Sam Simba, le titre, c'est la Mifa.

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1: On écoute tout de suite Maël Mazuet, le titre Cette guerre, et cet extrait de l'album Famille.
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1: Salut les enfants! 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
0: Bonjour, bonjour à tous les auditeurs de Radio Couleur, bonjour Maëwen et bonjour Christiane avec qui on fera connaissance dans un petit moment. Donc aujourd'hui on va commencer l'émission par un clin d'œil à un festival auquel nous venons de participer en Vénétie. C'est le festival de Sonateolo qui en était à sa 4e édition et qui se déroulait sur 3 jours. Dans la ville de Teolo, qui est une petite bourgade de 9000 habitants, dans les collines ghanéennes, c'est dans la province de Padoue, les superbes collines ghanéennes avec ces monts qui ressemblent à des volcans, mais parce qu'il y avait eu effectivement des volcans à une époque. Et ce sont des collines nombreuses, pas toujours très, très élevées, mais qui ont une moyenne de 300 mètres, mais qui montent jusqu'à 600 mètres. Mais ce sont des paysages très vallonnés. Alors, l'équipe organisatrice qui était constituée essentiellement de bénévoles est sous la direction artistique de Roberto Tombesi, que tout le monde connaît, qui est d'ailleurs l'auteur de notre initiative, en étroite collaboration avec le musée d'art contemporain Dino Formaggio, du nom d'un critique d'art et philosophe qui était né à Milan, mais qui était venu s'installer en Vénétie en 1963, où il a d'ailleurs fini sa vie en 2008. Teol, c'est aussi, dit-on, le lieu fréquenté par Tite Live, qu'on surnommait le Padouan, et qui était un historien de la Rome antique, et qui est né et décédé dans la province de Padoue il y a 2000 ans. Alors les historiens, non pas se disputent, mais ne sont pas tous d'accord là-dessus. Est-ce qu'il était vraiment à Padoue? Beaucoup disent non, il était plutôt dans l'arrière-pays, et notamment dans les collines ghanéennes. Donc Teolo fait un petit rappel à Tito Livio. Donc. Alors si vous aimez le tourisme vert, je vous le conseille vraiment, parce que ces collines sont vraiment magnifiques. Comme je le disais, elles sont de forme conique, on a l'impression qu'elles surgissent de la plaine, comme des îles. Hein. Entre la beauté du paysage, le patrimoine historique, les produits de qualité, parce que tout est vraiment très très bon, et ils tiennent à ce que les produits soient vraiment des produits authentiques, même dans les petits restaurants ou autres. Et puis c'est le paradis des cyclistes et des marcheurs aussi. Il y a énormément de cyclistes, énormément de marcheurs. Alors les cyclistes, évidemment, sur la route, comme elle est vallonnée, les marcheurs, parce qu'il y a beaucoup de forêts, de chemins forestiers. Quant au festival lui-même, si je devais le qualifier, moi je dirais que c'est un petit festival, mais c'est une somme de rencontres sous le signe de la diversité et de la solidarité. Diversité pourquoi? Parce que, par exemple, dans la programmation, dans la diversité musicale, donc, on a eu le droit aussi bien à de la musique baroque que à de la musique d'Amérique latine à danser. Il y a un grand écart qui est impressionnant, et tout passe bien, hein, tout passe très très bien. On a eu aussi de la musique irlandaise, et donc chacun y trouve son compte, ce qui est quand même assez extraordinaire. La diversité aussi, parce que ils ont réussi à mêler les générations, aussi les anciens, les jeunes. Il y avait une chorale d'enfants d'une école de Teolo qui était fabuleuse. Tout le monde a trouvé ça fabuleux, et qui interprétait même un ou deux morceaux en langage des signes. Ils mimaient le texte du chant. Voilà, dans les rencontres, hormis les soirées musicales, il y avait effectivement des rencontres, des expositions au fameux musée d'art contemporain. On a eu droit à un projet qui était un projet, on nous a décrit un futur projet Land Art dans le coin. On a eu aussi la mise à l'honneur d'une famille tixée, une famille de Vendéens français, donc, qui sont venus là, invité par Roberto, mais on refera quelque chose sur la famille Tixier qui est assez étonnante, parce que toute la famille et d'artistes en fait. Excusez-moi. Famille, le père, les enfants, tout le monde est artiste. Et notre association, elle, a pu présenter ses activités, son travail sur l'immigration, évoquer les chaisiers ambulants qui étaient venus des Dolomites en tant que saisonniers ou après en tant qu'immigrés. On va écouter un petit morceau, puis je continuerai un petit peu sur ce festival, mais on va écouter Villotte Adriatiche par le groupe Calicanto. Et on va entendre ce morceau qui était le dernier morceau de la première soirée.

0: 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Donc, je disais que l'association UNIS a pu présenter en tant qu'invité son travail sur l'immigration et évoquer les saisies ambulantes qui étaient venues dans notre région, venant des Dolomites, c'est-à-dire toujours de Vénétie. Mais avant nous, juste avant nous, comme accueil musical, on a eu le droit à un groupe dont les éléments avaient des soucis psychologiques, disons. Et là aussi, avec des âges différents. Mais je crois que je peux le dire, je crois que tout le monde a été très ému, c'était fabuleux, fabuleux. Ils chantaient, jouaient, alors encadrés évidemment par deux musiciens, mais chacun avait un rôle, chacun avait un instrument, et au chant c'était parfait. Et même dans la présentation, c'est une de ces personnes qui a présenté le groupe. C'était vraiment impressionnant, ils ont réussi là quelque chose d'incroyable. Après, tout s'est fini le dimanche soir, mais le dimanche après-midi était consacré à une balade donc à pied pendant plus de 2 heures, avec pour découvrir Théol et ses environs, on va dire, mais pas très loin puisqu'on était à pied. Mais à chaque pause, il y avait un morceau de musique fait par des groupes différents. Il y avait notamment deux jeunes garçons qui avaient bon 25 ans peut-être, et nous les anciens, ils nous ont fait plaisir parce qu'ils ont joué ils ont repris des morceaux qui ne sont plus de leur époque mais qu'ils aiment bien aussi. Bon, il y avait Via Gluck il y avait plein de choses comme ça, et non, c'était Inom, a dit aussi des groupes, mais vraiment très bien. D'autres, c'était des choses poétiques. On a eu le droit aussi à du théâtre dans une ferme. Tout ça sur un parcours à pied. Et non, c'était bien. Et le soir, il y avait un groupe d'Amérique latine dont les membres habitent à Padoue, en fait. Mais ils ont immigré à Padoue depuis longtemps. D'ailleurs, ils me disaient qu'ils se trouvent très très bien à Padoue, que la ville se développe beaucoup. Et voilà. Donc je pense que ce genre de festival, qui est assez original parce qu'il mélange musique, exposition, rencontre,
1: théâtre,
0: et puis qui prend en compte aussi les individus, hein, la fraternité entre les gens. C'est pas qu'un mot, hein, c'est la vérité. Donc je pense qu'il faut les remercier tous, que ce soit Roberto, Stéphane, Ottavio, Daniele, la mairie, parce que la mairie les a aussi appuyés, le groupe Calicanto, qui est évidemment le point central de toute cette organisation, Louise, Alban, Laurent et Fanny Tixier, qui sont eux, donc le groupe français où il y a, comme je le disais, il y a peinture, musique, petit film superbe, hein, un petit film superbe sur la mer là, avec des inventions, un bestiaire là qui était très beau. Tony qu'on connaît bien ici, Tony Mazzetti, qui est un conteur. Le groupe Silverel, la chorale Growing Up, et je pense qu'il faut donner le nom de la personne qui dirigeait la chorale, Annalisa Atanasi, parce qu'elle a fait un travail incroyable avec cette chorale d'enfants. Puis le groupe El Sabor, le groupe d'Amérique latine. Voilà. Bravo à eux, parce que réunir des générations différentes, des gens en difficulté, de la musique variée, c'est fort quand même. C'est très très fort. Alors c'est aussi le fruit de collaboration. Il faut que les gens s'entendent bien, tout simplement. Voilà, alors on est en pleine Coupe du Monde de football, je pense que tout le monde l'a remarqué. Malheureusement, l'Italie n'y participe pas, bien qu'elle ait gagné 4 Coupes du Monde, hein, quand même, je le rappelle, 34, 38, 82, 2006. Ça sera pour une fois. Alors il y a des grands débats en Italie, pourquoi, c'est la faute de ci, c'est la faute de ça, c'est tout. Je pense que c'est surtout parce qu'ils ont de très bons jeunes. Je parle comme si j'étais sélectionneur ou président de la fédération, mais qu'ils ne les font pas tout de suite monter dans les équipes pro, alors qu'ils ont des jeunes qui gagnent pratiquement tout le temps. Donc voilà, mais enfin bon, ça c'est la petite histoire. Alors, on va parler de la Coupe du Monde, mais surtout parce que il y en est un qui malheureusement ne pourra pas suivre la Coupe du Monde, puisqu'il est décédé le 13 mai à Bron. C'est Fleury Dinalo. Alors Fleury Dinalo, c'est quelqu'un qui était surnommé le petit prince de Gerland, qui sort d'une famille italienne, mais on en parlera tout à l'heure. Il était né en 43 à Lyon, donc hein, il a fait l'essentiel de sa carrière sportive. Il l'a fait pratiquement tout à l'Olympique Lyonnais, puisqu'il a commencé, il avait 17 ans, jusqu'à 1975. Il en avait 32. Donc il a fait 15 ans de carrière professionnelle, parce qu'il a, été professionnel donc tout le temps sous le maillot de l'OL. Et il est, je pense qu'on peut dire que c'est celui qui marque l'Olympique Lyonnais, c'est le visage de l'Olympique Lyonnais. Tout le monde connaît Dinalo. Même maintenant, je pense que les générations actuelles ont entendu parler de Dinalo. Bon, il est comme Bernard Lacombe, comme Serge Chiesa, Yves Chauveau, quelques autres. Ce sont vraiment des gens qui ont marqué l'Olympique Lyonnais, le football régional. Alors, il faut savoir qu'il a fait, sous le maillot de l'Olympique Lyonnais en championnat, il a fait 413 matchs, c'est quand même beaucoup, hein, 182 buts. La seule autre équipe pour laquelle il a endossé le maillot professionnel, c'est le Red Star. C'est donc une équipe de Paris qui n'est plus dans le sommet maintenant. Et il avait été au Red Star justement en 75, mais c'était un peu un pari qu'avait fait le Red Star à l'époque, où il avait notamment rejoint son compère Nestor Combin, qui était aussi une figure de Lyon, qui était parti jouer en Italie après, mais qui était un franco-argentin, lui. Après, ce qui est étonnant pour un joueur professionnel, il a fini sa carrière dans une équipe amateur à La Payenne Montpellier pendant 2 ans. Mais il faut dire qu'à l'époque, il avait été poussé par Louis Nicolin. Alors, Louis Nicolin, là aussi, ça commence à dater. Mais c'était un gars qui, à Lyon, s'occupait de tout ce qui est ramassage des ordures, et il avait une entreprise, et il était assez puissant dans le monde du foot. Et il avait voulu créer une équipe à La Payenne Montpellier, c'est-à-dire un quartier un peu défavorisé. Et il avait demandé à Dinalo de venir lui donner un coup de main. Donc Dinalo avait remis un maillot, mais amateur, vraiment amateur, pendant 2 ans. Voilà. Au total de sa carrière, il avait réalisé 475 matchs, on dit même 490 toutes compétitions confondues, plus de 200 buts, 222 buts. Et encore une fois, il collait à Gerland. Il collait à Gerland parce qu'on le verra tout à l'heure, il y est arrivé aussi au niveau familial, mais aussi parce que, ben, bien sûr, les matchs se déroulaient au stade de Gerland, il y a encore pas si longtemps, hein, finalement, qui est un stade un petit peu mythique. Hein. Mythique. Tout le monde allait au stade de Gerland. Ici, dans la région de Bourgoin, tout le monde partait à Gerland. Gerland, c'était le sommet du football. Et pour l'avoir vu jouer souvent, ce qui était impressionnant chez lui, c'est que c'était un petit gabarit. Dinalo, il n'était pas très grand. Mais alors, il avait une vitesse d'exécution, d'accélération qui était impressionnante. Et je crois que les spectateurs allaient voir l'Olympique Lyonnais, parce qu'il y avait un esprit très régional à l'époque, avec beaucoup de joueurs de la région, mais beaucoup allaient voir jouer Dinalo, parce que c'était comme ça, on allait voir jouer Fleury Dinalo. Alors, en équipe de France, il a joué 10 fois, ce qui n'est pas tellement beaucoup, finalement. C'est pas beaucoup, parce qu'il méritait d'être sélectionné beaucoup plus de fois. Alors, est-ce qu'il a été barré par son gabarit ou quoi? Je sais pas. Mais ce qui est étonnant, c'est qu'il est quand même... Il fait partie des 10 meilleurs buteurs de tous les temps du championnat de France. Donc, c'était quand même une référence. Et il a été sélectionné que 10 fois en équipe de France. Au niveau titre, il a eu 3 Coupes de France. Il a fait 2 finales. Après sa carrière sportive, là, bon, ça a été un peu tout venant, il a un peu tout fait. Il a été entraîneur pendant 3 ans à Trévoux-Misérieux. Il a été conseiller sportif à Corba. Il a eu une vie, on va dire, chaotique, un peu commercialement, parce qu'il a monté un magasin de vêtements où, ça s'est plus ou moins bien passé avec des... on l'avait accusé de fraude. Ça n'a jamais été très clair. Je pense qu'il était surtout un brave gars, et il n'avait pas l'habitude du commerce, je pense. Alors, on parlait de Dinalo, et on reviendra pour ses origines tout à l'heure. En fait, l'équipe de France de foot a toujours été marqué par les gens issus de l'immigration, tout le temps. Parce que maintenant, on parle de Mbappé, d'Embélé, de N'Golo Kanté. Avant, il y a eu Zinedine Zidane, qui est kabyle, Raymond Kopa, qui était polonais, Joseph Uzlaki, qui était hongrois, Tadej Sizovski, si on remonte encore, qui était polonais. Après, il y avait des Espagnols, Castaneda. Je me rappelle la Coupe du Monde en Espagne, j'avais eu la chance d'y aller, les journaux espagnols avaient montré combien il y avait de joueurs français qui étaient d'origine espagnole ou dans l'encadrement. Il y avait notamment Hidalgo à l'époque. Et côté italien, alors là, il y en a eu énormément. Il y a eu Di Lorto, le gardien, Piantoni, Ferreri, Gianghini, Battiston, et bien sûr, Michel Platini, qui a eu un ballon d'or, qui a joué en Italie, tout le monde sait qui est Michel Platini. Et côté régional, c'est-à-dire dans notre région, les deux gros clubs professionnels, c'était Lyon et Saint-Étienne. Là aussi, il y a eu beaucoup de joueurs d'origine italienne, puisque les frères Revelli à Saint-Étienne, c'était des Italiens. À Lyon, Dinalo, on en a parlé. Mais Bruno Genesio, qui était actuellement l'entraîneur de Lille, qui a été entraîneur de Lyon, il a été aussi joueur à Lyon. Et lui, il est d'origine calabraise. Après, il n'y a pas qu'en France, ce qu'on appelle les oriundi, c'est-à-dire ces gens qui sont d'origine italienne et qui émigrent dans un pays, qui reviennent, il y a des allers-retours et tout. Dans le football, il y en a beaucoup, beaucoup au Brésil, en Argentine notamment, puisque l'Argentine, quasi la moitié de la population est d'origine italienne, au Brésil, beaucoup aussi, notamment à São Paulo. Et par exemple, à l'actuelle Coupe du Monde, dans l'équipe d'Australie, il y a deux Italiens, mais qui sont italo-australiens, mais qui sont nés en Italie. Il y a Brésil-Argentine, par exemple, dans l'équipe d'Australie, il y a Circatti et Volpato, Rapinha dans l'équipe du Brésil, Rodrigo De Paul, Lo Celso dans l'équipe d'Argentine, et Lionel Messi, le fameux Lionel Messi, est d'origine italienne. Voilà. Bon, on pourra en citer beaucoup. On va écouter une chanson qui est un duo, là. Elle avait été écrite par Francesco De Gregori, mais on va l'entendre par Lucio Dalla et Francesco De Gregori, qui avait fait, donc, De Gregori, une chanson sur le football, qui s'appelle « La leva calcistica della classe 68 ».

0: Voilà, alors Lucio Dalla, Francesco De Gregori, Lucio Dalla a été connu, il est décédé malheureusement, mais Lucio Dalla a été connu en France un petit peu, notamment pour Caruso, la chanson Caruso. Francesco De Gregori n'est absolument pas connu en France, et c'est bien regrettable parce que c'est vraiment un très bon chanteur qui chante toujours. Il a un frère aussi qui est chanteur et qui a écrit une chanson sur Lyon à une époque. Voilà. Alors, dans la chanson qu'on vient d'entendre, c'était l'histoire de Nino. Et Nino, à un moment de la chanson, il est dit « Nino, n'aie pas peur de rater un pénalty. Ce n'est pas sur ces détails qu'on juge un footballeur. Le joueur, tu le vois à son courage, à son altruisme et à sa fantaisie. » C'est une chanson, celle qu'on vient d'entendre, qui a eu énormément, énormément de succès en Italie. Voilà, alors aujourd'hui, on a avec nous Christiane Blanchet-Gasparotto, qui est membre du bureau d'Inis et qui anime aussi les cafés italiens, en compagnie de Angelo Solima, qu'on avait entendu dans une émission précédente. Alors, Christiane, elle va encore nous parler de Fleury di Nalo, mais sous l'angle familial, on va dire, c'est-à-dire où remontent les origines de Fleury di Nalo, de quelle région d'Italie était sa famille, etc., etc. Alors, Christiane, bonjour.
1: Bonjour Alain, bonjour à tous.
0: Et donc, tu es une spécialiste de Nino. En fait, je crois que tu vas nous rapporter aussi des propos de Fleury di Nalo quand on l'a interrogé sur sa vie, sur sa famille.
1: Oui, oui, oui. Alors, je suis surtout une spécialiste des Italiens en France et de l'immigration italienne, étant moi-même issue d'une famille d'immigrés italiens. Et ma foi, je tiens beaucoup à mes racines et j'en parle souvent.
0: Alors, Fleury di Nalo, comment Fleury di Nalo est devenu le petit prince de Gerland? Quel chemin la famille a parcouru?
1: Alors, surtout la famille. Donc, Fleury di Nalo nous raconte que je suis née à Lyon en 1943 dans une famille italienne originaire de Cassino. Cassino se trouve entre Rome et Naples. L'histoire de sa famille est bizarre. C'est... grands-parents ont d'abord quitté l'Italie avec son père, qui était l'aîné, pour aller vivre en Angleterre, à Sheffield. Un de ses oncles est né là-bas. Ils l'ont appelé Fleury, avec un Y. Donc mes parents ont décidé de nous donner le même prénom que les oncles. Nous n'avons pas d'origine anglaise. Puis toute la famille est arrivée en France, à côté de Saint-Étienne, puis ensuite à Lyon.
0: Donc Fleury, contrairement à ce qu'on... C'est un prénom qu'on entend très peu déjà en France, oui. Et pas du tout en Italie d'ailleurs.
1: Et pas du tout en Italie.
0: Et donc l'explication, c'est le.
1: En fait, c'est l'oncle. Hein. Et donc, ils l'ont appelé Fleury avec un Y, il le spécifie bien. Tous les frères de Fleury sont nés dans les cabanes à Lyon. Les cabanes, c'était à Gerland, vers le Pont Pasteur. Et c'était. Bon, comme un bidonville en fait. Hein. Et c'était là que se retrouvaient toutes les familles immigrées italiennes, surtout celles qui venaient du Lazio, de Frosinone, du sud.
0: Oui. Et en fait, c'est oui, on peut assimiler bidonville parce qu'elles étaient faites de tôles, de carton.
1: De tôles, de bois,
0: de
1: carton.
0: Tout ce qu'il y avait sous la main, en fait.
1: Oui, oui, oui, tout à fait. Et bon, c'était comme cela. C'était dur pour tout le monde. Fleury, je suis le seul de la famille à être né à l'hôpital. Je suis le dernier. Je suis donc né à l'hôpital à Lyon. Je n'ai pas connu cette période des cabanes. En 1936, mon père, qui travaillait dans une usine de produits chimiques, a obtenu un appartement, un F3, dans une cité ouvrière à Gerland. Donc, je ne sais pas comment il a fait, mais c'est là où j'ai fait mes premiers pas. Nous étions heureux parce que nous avions un logement neuf. Deux chambres, une pour mes parents et une pour nous, les quatre frères. Deux lits seulement. Avant mes 14 ans, c'était du fond de la rue que j'ai commencé à jouer au foot. Alors, peut-on parler d'évasion par le foot ? Alain, peut-on parler d'évasion par le foot ?
0: Disons qu'il y avait deux domaines, je pense, à l'époque. Ça me peut vrai encore. Hein. Alors, il y avait deux choses à l'époque, c'était la boxe et le foot.
1: Oui.
0: Et alors maintenant, c'est peut-être plus le foot que la boxe. Mais par exemple, Dinalo, il avait trois frères, je crois.
1: Oui, trois frères.
0: Et un était parti aux États-Unis comme boxeur.
1: Comme boxeur, ouais. Oui.
0: Et je crois que c'était, le sport était un des moyens de s'affirmer, oui. de monter sa condition. Oui. Mais notamment la boxe et le football.
1: Le foot. Lui, on peut dire que il s'est échappé par le foot parce qu'il a commencé à jouer au ballon dans la rue, dans la cité HLM.
0: D'ailleurs, je me souviens plus des noms, mais je crois que dans sa rue, il y a eu quatre joueurs professionnels de Lyon qui sortent de la même rue. Hein, donc, ce qui veut dire que c'est étonnant quand même. Voilà, il faut dire aussi que à l'époque de l'arrivée de ses parents, dans les années 30, donc, il y avait une colonie italienne énorme. À Lyon.
1: Oui.
0: Et puisqu'en Rhône-Alpes, on dit qu'il y avait le dixième en quantité, de tout le total de colonies italiennes en France. Juste Rhône-Alpes représentait le dixième, il y avait plus de 80 000 immigrés italiens en Rhône-Alpes, puis qui après sont développés parce qu'ils se marient entre eux quelquefois, pas toujours.
1: Assez souvent quand même.
0: Mais assez souvent, surtout ces années-là.
1: Surtout, oui. Ouais. Et puis, surtout, ce qui est un peu surprenant, entre guillemets, c'est toute cette provenance du sud, du Lazio notamment, qui s'est regroupée à la Guillotière, Gerland.
0: C'est très net, on avait Grenoble, la région de Grenoble, c'était plus sicilien, Pouilly, etc. Oui. La région de Lyon et la périphérie, c'était plus Frosinone et les Tchotchars. Alors d'ailleurs, il y a une association Tchotchars, on en a parlé déjà ici à Saint-Priest. Où Dinalo dont il faisait partie.
1: Dont il faisait partie.
0: Et puis nous, ici, dans notre région, il y a un peu de toutes les... puisqu'on est encore dans le travail d'immigration qu'on a exposé l'autre jour, on a un peu toutes les régions, mais quand même. Beaucoup du Nord.
1: Beaucoup
0: Italie,
1: du Nord.
0: Vénétie,
1: oui.
0: Frioul.
1: Beaucoup.
0: Oui. Oui. C'est vrai que les regroupements se faisaient par région aussi. Voilà, sur Fleury Dinalo, qui, encore une fois, a marqué. Alors, quand il était interrogé, il dit qu'il allait régulièrement en vacances.
1: Toutes les années, il allait en vacances.
0: Eh bien, on va encore entendre une chanson sur le football. Alors, celle-là, elle est de Ligabue. Et la chanson s'appelle Una vita da mediano. Alors, Luciano Ligabue, il est chanteur, il est né dans les années 60, il est d'Émilie-Romagne, il est aussi réalisateur. Alors, Una vita da mediano, c'est une vie de milieu de terrain, en fait. D'accord. En football, il y a la place de milieu de terrain. D'accord. On va écouter la chanson.

0: Alors évidemment, dans cette chanson, il y a beaucoup de références footballistiques. À un moment, il parle de Oriali. Oriali, c'était un joueur d'équipe d'Italie. Oui. Voilà. Et il dit aussi une vie de milieu de terrain, de quelqu'un qui se brûle rapidement parce que quand il a trop donné, il doit continuer à tenir son poste. Pour revenir à Dinalo, le destin d'une carrière et d'une vie quelque part quand même tient à peu de choses, hein, parce que quand il a été enrôlé par l'équipe de Lyon quand il avait 17 ans, en fait sa famille était sur le point de partir aux États-Unis. Et comme il a eu ce contrat, cette offre de contrat qui pour l'époque était intéressante, hein, il est resté, mais comme il était mineur en plus, et la famille est restée. C'est une des raisons pour laquelle la famille est restée. Ça tient un peu de choses, hein, souvent. Voilà, alors puisqu'on parle d'immigration, Christiane elle-même a connu par sa famille l'immigration italienne. Elle va nous en parler.
1: Oui, un petit peu. Mais comme toute immigration, c'est toujours un peu douloureux. Mais mon père, donc, était frioulan, né dans une province qui, à l'époque, était très, très pauvre. Et il est parti à l'âge de 16 ans. Il a immigré en Allemagne avec son père pour travailler dans les mines de charbon, mais c'était tellement dur qu'il n'a pas pu résister et il a quitté rapidement l'Allemagne et il est retourné dans son village. Puis des copains qui étaient partis en France, d'autres qui étaient partis en Australie, d'autres en Argentine. Il a cherché à tout prix à immigrer et, ma foi, il avait trouvé un contrat d'un copain frioulan qui était en Australie. Ce copain lui a fourni un travail, lui avait envoyé son contrat et c'était fait, il partait pour l'Australie. Mais en chemin, pourquoi, je ne sais pas, il s'est arrêté à Bourgoin-Jallieu, Bourgoin à l'époque, pour saluer des amis frioulants aussi. Et là, on ne sait pas ce qui s'est passé, il s'est senti bien et il n'est pas parti en Australie, mais il est resté à Bourgoin et rapidement il a trouvé du travail chez Voisin et Pascal à la cartonnerie.

0: avec son dialecte, ils sont repartis en Italie.
1: Le voisin Pascal a beaucoup, beaucoup donné d'emplois
0: aux Italiens.
1: Aux Italiens, énormément.
0: Énormément. Oui. Oui,
1: donc
0: oui.
1: Là, c'est le côté.
0: C'est mon père, oui. Et maman, elle est venue en France, elle était de Vittorio Veneto en Vénétie, et elle travaillait dans des usines de tissage avec mes tantes. Ah. Et les soyeux lyonnais allaient chercher de la main-d'œuvre là-bas. Et ma mère, pareil, avait un contrat, alors là je l'ai aussi, un contrat de travail pour travailler à Boussieux chez Schwarzenbach. Ah ben oui. Et elle logeait chez les sœurs et elle a travaillé, elle est arrivée en France parce qu'elle avait un contrat de travail, sinon elle ne venait pas. Elle avait 18 ans et mes tantes, je ne sais plus. Après, elle a une sœur, ma mère, qui est partie rapidement en Algérie. Avant la guerre, travaillait toujours pour le compte d'un industriel français.
1: Mmh. Oui. Mais tes parents se sont connus...
0: Connus à Bourgoin.
1: À Bourgoin.
0: À Bourgoin, oui.
1: Mais les histoires d'immigration et d'étapes, quand tu évoquais ton père qui devait partir en Australie et qui finalement n'est pas parti parce qu'il s'est arrêté à Bourgoin, c'est un cas qu'on voit souvent.
0: Ah,
1: la famille d'Yves Montand...
0: Ah oui.
1: Yves Montand était né en Italie, mais il avait 2 ans quand il est venu en France. Ils étaient à Marseille.
0: Oui.
1: Et ils partaient aux États-Unis.
0: Ah oui.
1: Et je sais pas, je crois que c'est une histoire de bateau qui n'est pas parti, je sais plus trop quoi.
0: D'accord.
1: Et finalement, ils sont restés en France.
0: Ils sont restés.
1: Ces gens-là ont beaucoup voyagé, en fait.
0: Hein, oui.
1: Beaucoup, beaucoup, beaucoup. Et après, ils se sont connus, tes parents, à Bourgoin, mais tu as habité la région lyonnaise.
0: Non, pas tout de suite. Non, non. Nous, on habitait à Bourgoin, puisque nous sommes nés, mon frère et moi, mon frère en 37 et moi en 44 à Bourgoin. Non, non. Mais mes parents se sont connus ici, oui, parce que ma mère, c'est compliqué aussi, hein. Ma mère, sa famille, progressivement, est arrivée en France, ses frères, ses parents. Ils ont d'abord habité dans les Alpes-Maritimes. Ils ont beaucoup voyagé, beaucoup, beaucoup. Enfin, mon grand-père... Et donc, des Alpes-Maritimes, ils sont tous revenus à Bourgoin. Pourquoi ? Parce que maman travaillait ici, parce que... je ne sais pas exactement.
1: Oui, après,
0: c'est compliqué,
1: au fil du temps, il y a des choses qui... Si elles ne sont pas rapportées... Alors, c'est vrai qu'il y a, il y a aussi des... Des familles de ces générations qui ne racontaient pas trop.
0: Non, non. Mes parents ne racontaient pas trop. Mon père a simplement raconté un fait assez douloureux pour lui d'ailleurs de son enfance, parce que dans son village, donc ils étaient pendant la guerre de 14 envahis par les Autrichiens. Et il fallait se sauver et ils sont tous montés sur des charrettes tirées par des bœufs, enfin, et sur la route de l'Exode. Mon père avait froid à l'époque, il faisait très très froid dans le Frioul et il avait rien qu'un petit vêtement, et sur la route il y avait des soldats morts. Et donc, quelqu'un, un adulte du convoi, a dit « Attends, je vais te donner un manteau. » Il a pris un manteau d'un soldat mort et il a habillé mon père, qui avait... il était né en 1904, mon père, alors 10 ans. Et plus loin, quelques mètres plus loin, ils ont rencontré une patrouille de militaires et on a pris mon père pour un déserteur et on voulait le fusiller.
1: Oui, ils sont trop...
0: Voilà, la seule chose qu'il nous a raconté de cet exode.
1: Mais par contre, l'immigration italienne de Lyon, tu as pu côtoyer aussi.
0: Alors, j'ai côtoyé pas mal, oui, notamment avec la famille Pignatelli, qui, eux, sont originaires du Lazio et sont arrivés à Lyon. Et les parents, alors, c'est pareil, le père travaillait aux produits chimiques à Gerland et ils habitaient, alors, non pas dans les baraques, mais dans ce qu'ils appelaient à l'époque la cour des Italiens.
1: D'accord.
0: Et ils étaient tous là.
1: Il y avait aussi la cour des Espagnols.
0: Et la cour des Espagnols, un peu quelques mètres plus loin, que j'ai connu des gens aussi qui vivaient là, et ma foi, dans des appartements assez précaires, des familles nombreuses, 9 enfants, dans un appartement de 3 pièces, et tous s'en sont sortis. Tous ont fait des études, se sont débrouillés et tous ont eu un métier. Et c'est assez extraordinaire.

0: Pierre.
1: Oui.
0: Tu nous proposes une chanson, c'est toi qui l'as choisie d'ailleurs.
1: Oui.
0: C'est pas aisé.
1: C'est pas aisé, oui, de Nicola Di Bari.
0: Alors Nicola Di Bari, qui est né à Foggia, encore le sud, hein,
1: oui.
0: Il est né dans les Pouilles.
1: Oui.
0: Et il a gagné deux fois le Festival de Sanremo.
1: Oui, Sanremo.
0: Et il a eu aussi un gros succès en Amérique latine parce qu'il a enregistré ses chansons en espagnol aussi.
1: En espagnol.

0: beaucoup de nostalgie, de mélancolie dans cette chanson.
1: Et puis, je l'aime beaucoup, oui.
0: Alors, on parle de chansons aimées par Christiane, mais Christiane, il y a une ville qu'elle aime particulièrement, c'est Trieste. Trieste, alors pourquoi Trieste? Pourquoi pour Trieste? Comment tu as connu Trieste?
1: Eh bien, c'est toujours dans mon histoire
0: personnelle
1: et mes racines. Mon père avait plusieurs sœurs, dont sa sœur aînée, qui n'a jamais immigré en France, contrairement à tous les autres enfants de la famille. Et pourquoi? Parce que très jeune, à l'âge de 15 ans, elle a été ce que l'on appelait à l'époque placée dans une famille de médecins de son Frioul natal à Trieste, qui était une des plus grandes villes proches de sa région. Et elle travaillait comme bonne à tout faire chez ce médecin. Et ce médecin s'est dit, cette jeune fille, elle mérite mieux, et je vais l'inscrire à l'école d'infirmières de l'hôpital. Donc ma tante, très studieuse, désireuse d'apprendre, elle a étudié, et elle a passé ses diplômes, et elle est devenue infirmière. Et j'ai son diplôme d'infirmière signé par le roi d'Italie.
0: D'accord.
1: Et donc, tout de suite après, jeune fille, elle a travaillé comme infirmière, et toute sa carrière jusqu'à 55 ans, parce qu'à l'époque, les femmes prenaient leur retraite à 55 ans. Et donc, j'étais là-bas quand déjà, elle était presque retraitée. Et elle a fait toute sa carrière. C'était une femme très, très sérieuse, qui aimait son métier, qui soignait ses voisins en plus, elle s'est dédiée à la santé des autres. Et donc, j'allais en vacances, mon père m'emmenait, j'avais 10 ans, 12 ans la première fois, elle m'emmenait voir ma tante, connaître ma tante et ma grand-mère paternelle, qui, comme tout un chacun sait, en Italie, les parents vivent avec les enfants. Et donc, j'ai comme ça connu ma grand-mère, et mon grand-père était déjà décédé, et j'ai connu la ville aussi, et au départ, j'étais un peu, pas très à l'aise, parce que je parlais pas, je comprenais la langue, mais je ne parlais pas. Et après, j'ai appris le dialecte, d'abord, pas l'italien, le dialecte triestin. Et puis, petit à petit, j'ai appris à aimer cette ville.
0: Qui ressemble beaucoup aux Vénitiens, quand même.
1: Oui.
0: Et la ville, oui.
1: Et j'ai appris à aimer cette ville parce qu'elle est attachante. C'est une ville de bord de mer, c'est une ville de culture diverse. Et en même temps, au départ, il y a quelques années, une ville austère. Austère parce qu'elle avait l'empreinte de l'Autriche. Et c'était toute l'histoire raconte aussi l'Autriche. Et raconte le frère de François Joseph qui avait construit son palais avant de partir comme empereur du Mexique. Il y a plein de choses comme ça, et petit à petit la mer, j'adore l'eau, donc l'Adriatique qui est sauvage à cet endroit, et j'ai appris à aimer.
0: Et le fameux vent.
1: Et alors, le fameux vent que j'ai ressenti en plein été, au mois d'août, ce vent qui vient du karst et des montagnes autour qui vont en Yougoslavie, ex-Yougoslavie, et qu'on appelle la Bora. C'est un vent qui peut souffler jusqu'à 180 km/h et qui renverse les camions qui arrivent sur le port, et également l'hiver. Ce vent souffle l'hiver, et alors les gens ne peuvent pas aller travailler, les routes étant verglacées, les rues verglacées, et le vent, voilà, ce vent terrible qui rend fou, on dit.
0: C'est une ville qui a à peu près un peu plus de 200 000 habitants, je crois,
1: quelque chose comme ça. 200 et 250 000 habitants,
0: Bien, puis qu'il y a un peu le lien
1: entre... Et c'est le lien entre l'Europe et l'Orient, en fait.
0: Et puis l'ex-partie de l'Est.
1: L'ex-partie de l'Est, et puis nous, on est frontaliers aussi avec la Slovénie, la Croatie. Donc, on y va souvent, et c'est des habitudes de vie comme ça.
0: Eh bien, on va se quitter avec Trieste, puisque la dernière chanson que l'on va écouter... Choisie toujours par Christiane, donc c'est
1: Trieste.
0: Par
1: Sergio Endrigo.
0: Alors, Sergio Endrigo,
1: qui est né,
0: il est né à Pola.
1: À Pola, qui était autrefois italienne.
0: Qui maintenant fait partie de l'actuelle Croatie.
1: Oui, voilà. Qui s'appelle Pula maintenant.
0: Voilà, tout à fait. Il a lui aussi. Il a une carrière de chanteur assez riche. Et il a gagné le festival de San Remo, mais on dit que c'est un des auteurs-compositeurs-interprètes qui se rapprochait, puisqu'il est décédé en 2005, de l'école de Gênes des auteurs-compositeurs-interprètes, qui est une école fameuse. Gino Paoli, Fabrizio De André,
1: oui.
0: etc. Voilà, mais merci Christiane, merci Marouane. Et puis,
1: merci Alain,
0: la
1: merci.
0: Prochaine émission. Et vous êtes donc toujours sur Radio Couleur, et on finit en chanson avec Trieste.
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3: Jusqu'au mardi 4 août, le musée Galerie Claorum à Bourgoin-Jallieu vous invite à découvrir sa nouvelle exposition temporaire Japonisme, qui, comme son nom l'indique, mettra en lumière des œuvres inspirées de la culture japonaise. Retrouvez notamment les travaux des artistes Tonia Matteucci, Laurent Salard et Marlène Genin. Plus d'informations sur bit.ly/mgclaorum. Jusqu'au 31 août 2026, retrouvez au musée de Bourgoin-Jallieu l'exposition éphémère « Au fil de l'eau » qui revient sur la représentation et l'utilisation de l'eau dans la peinture grâce à un parcours présentant une quarantaine de tableaux. Plus de détails sur www.bourgoin-jallieu.fr. Jusqu'au 20 septembre 2026, plus de 200 bijoux, accessoires vestimentaires, objets liés aux soins du corps durant la période néolithique seront exposés au musée archéologique de Hyères-sur-Amby dans le cadre de l'exposition Corps paré, âme révélée. Plus d'informations sur www.musée-larina-hyères.fr. Si vous aimez les vieux objets, le monde agricole et apprendre la manière dont fonctionnent les anciens outils, rendez-vous au musée de la vie rurale. Situé à Saint-Quentin-Falavier, il est ouvert les mardis et vendredis après-midi. Plus d'informations sur www.musée-2-la-vie-rurale.fr.

0: Et voici l'entretien présenté par Lucas Tettler.
1: À l'occasion de sa nouvelle tournée qui passera à Grenoble et à Lyon en juillet 2026 et en mars 2027, j'ai l'honneur d'être accompagné aujourd'hui par l'artiste, rappeuse et drag queen Piche. Bonjour à vous.
2: Bonjour.
1: Alors pour ceux qui ne vous connaissent pas encore, on a pu vous découvrir dans la seconde saison de la fameuse émission Drag Race sur France 2. On vous a également vu éblouir malgré la pluie la passerelle des billes à Paris, aux côtés notamment d'une autre drag queen, Nikki Doll, lors de la cérémonie d'ouverture des JO de Paris 2024. En quelques phrases, pourriez-vous nous présenter et nous décrire votre personnage, votre drag?
2: Alors en quelques phrases, je vous dirais que Piche elle est gitane, qu'elle est algérienne, qu'elle fait du rap, que c'est avant tout un personnage très scénique, parce que c'est sur scène que je m'exprime le plus, notamment au travers de la musique, que j'essaie d'être généreuse avec les gens. Je suis quelqu'un qui fait beaucoup de blagues, notamment sur scène, que j'essaie de m'amuser les trois quarts du temps, et tout ça sur fond de politique, en apportant des messages que j'estime très importants et des valeurs avec lesquelles je suis alignée.
1: Vous l'avez dit, l'une de vos particularités, c'est que vous faites du rap et que vous avez des origines gitanes et algériennes. C'est pas commun lorsqu'on fait du drag?
2: Je sais pas si c'est tant les origines qui font que c'est pas commun dans le drag, mais c'est plus, de manière générale, le fait d'aller dans des disciplines artistiques, j'ai envie de dire, même le fait de vouloir être artiste dans ce type-là de communauté, c'est un petit peu plus rare, oui.
1: Vous avez évoqué aussi vos combats, vous pouvez nous en citer quelques-uns?
2: Je dirais l'égalité et la reconnaissance des droits pour les personnes LGBTQIA+, que des femmes également, des personnes minorisées, racisées. C'est vrai que c'est assez important pour moi, de manière globale, en vrai, c'est des valeurs de gauche, hein, très assumées. Ça, c'est les combats que je porte. Et puis la reconnaissance, je dirais aussi, dans le milieu artistique, musical aussi, des personnalités qui seraient peut-être un petit peu différentes, qui sortiraient d'un spectre, qui seraient considérées comme mainstream pour certains et pas pour d'autres, à savoir une drag queen, enfin en tout cas un rappeur qui ferait du drag ou un chanteur qui ferait du drag, qui peut pour moi en tout cas être aussi mainstream que n'importe quel autre artiste, et qu'on arrête de penser qu'on est niche sous prétexte qu'on porte une perruque.
1: Et justement, quand on est une artiste et une personnalité connue comme ça, c'est pas trop compliqué de s'engager en politique avec ces combats?
2: J'imagine que ça dépend de où on place le curseur pour chaque personne, des risques qu'on a envie de prendre, mais je pense qu'à partir du moment où on est aligné avec qui on est, ce qu'on veut défendre humainement, c'est pas compliqué, non.
1: Alors je l'ai dit en introduction, jusqu'en 2027, vous êtes en tournée dans toute la France, en Suisse et en Belgique. Comment vous la vivez, cette expérience?
2: Bah, très bien. Pour être honnête, j'ai beaucoup de chance. C'est beaucoup, beaucoup de chance d'être en tournée, d'aller rencontrer des gens, de voir qu'il y a des personnes qui prennent le temps dans une économie qui est compliquée pour acheter des billets de concert, se déplacer, venir me voir, passer un moment, se retrouver dans des safe places et tout ça. C'est hyper précieux pour moi. Donc, je me sens hyper dans la gratitude, pour être honnête. Et j'adore être sur scène, j'adore partager ces moments-là. J'adore être sur les routes avec mon équipe que j'ai choisie. Donc, je le vis merveilleusement bien. Je pense que c'est, pour être honnête, une des plus belles vies qu'on puisse rêver.
1: Et vous vous attendiez à avoir un tel succès lorsque vous avez participé à la seconde saison de Drag Race?
2: Je pense que personne ne s'attend à avoir un succès enfin, particulier. On espère que ça va marcher. On espère que notre art va plaire au point de pouvoir le pratiquer auprès de certaines personnes et le plus longtemps possible. Mais on peut jamais, parce qu'on peut jamais quantifier un succès et quand il dépasse certaines attentes et tout ça encore moins. Donc non, je dirais pas que je m'y attendais. Je dirais que j'étais prêt au cas où, s'il fallait ensuite enchaîner, c'est ce qu'on a fait. J'ai la chance d'être hyper bien entouré, mais je m'y attendais pas, non, je m'y attendais pas.
1: Vous avez tout fait en tout cas pour que ça vous arrive.
2: Alors par contre, oui, je suis un acharné de travail et je me suis dit que forcément une émission comme Drag Race sur le service public et autres, c'est forcément une grosse visibilité, un tremplin. Ça veut dire que s'il y a un moment de sa vie où il faut abattre toutes les cartes, montrer ce qu'on sait faire et ce pourquoi on a envie de continuer à tourner, etc. et à rencontrer les gens et à faire partager son art, c'est maintenant qu'il faut tout montrer, quoi. Donc ouais, j'avais préparé le plus possible.
1: Alors cette tournée s'arrête aussi par chez nous avec trois dates, le 18 juillet 2026 à Grenoble pour le festival Cabaret Frappé, mais aussi le 17 mars 2027 au Transborder à Villeurbanne et le 18 mars 2027 à la Belle Électrique, encore une fois à Grenoble. Avec toutes ces dates, est-ce que vous réussissez encore à avoir des moments pour vous?
2: En vrai, oui, j'arrive à avoir des moments pour moi, mais en vrai, les moments que j'ai avec les gens sont aussi des moments pour moi. C'est moi qui les ai choisis. Donc en vrai, j'estime que c'est aussi des moments pour moi. Tous les moments que je passe sur scène, les moments que je passe à faire mon travail, ça reste un travail, mais qui est en même temps aussi ma passion et tout ce que j'ai envie de faire dans la vie, ça reste des moments pour moi. Je pense que c'est un peu cette histoire de métier passion. À partir du moment où on l'a choisi, c'est toujours des moments pour soi. Donc oui, Mais après, j'ai aussi d'autres moments qui sont, on va dire, perso. Parce que tous les moments sont pour moi, mais j'ai aussi des moments perso qui ne sont pas dans le cadre du travail et autres, et où j'ai la chance d'être bien entouré, d'avoir un super entourage, et des amis, de la famille, etc., et d'autres petits hobbies.
1: Ouais, l'échange que vous avez avec votre public est primordial dans votre équilibre.
2: Ah oui, en réalité, sans eux, je fais rien du tout. C'est vraiment, j'ai un truc avec la loyauté chez moi, c'est très important. Mais dans ma culture, de manière générale, d'où je viens, ma famille, mes valeurs, etc. C'est vraiment très, très important. Et c'est quelque chose pour lequel j'accorde une attention particulière, j'avoue, de savoir que les gens continuent à venir en concert. Des fois, j'ai des gens qui viennent 10 fois décider. Enfin, pour moi, c'est des choses qui paraissent surréalistes. Moi, j'ai jamais fait ça pour aucun artiste. Et quand je vois des gens, des fois, qui viennent 10 fois décider en concert, qui sont là, qui soutiennent, pour à chaque fois que quelque chose sort, à chaque fois qu'un nouveau son sort, à chaque fois qu'il y a une prise de parole et autres, de voir les gens autant dans le soutien, moi ça me touche énormément parce que je pense que c'est ces gens-là qui vous suivent en fait tout au long d'une carrière et qui créent une carrière. En vrai, sans eux, je ne ferais rien du tout. Donc je me sens hyper chanceuse.
1: Il faut dire que vous n'en êtes pas à votre coup d'essai dans la région. Le 3 avril 2026, vous aviez rempli la Rayonne. Comment est le public lyonnais? Il aime faire la fête?
2: Ah, les Lyonnais, ils sont à fond, ouais. Franchement, pour le coup, ils mettent grave l'endroit. J'avoue, hyper réceptif. Mais ça fait longtemps, même, j'avais eu la chance de travailler à Lyon. J'avais travaillé dans un cabaret, des cabarets alternatifs, enfin, quelque chose du genre. J'avais déjà rencontré les Lyonnais bien avant le drag, bien avant tout ça. Et j'avais toujours aimé, en vrai, le public et la vibe qu'il y avait là-bas. Je trouve que les gens, ils sont curieux, ils ont envie de faire la fête, etc. C'est good vibe. Je sais que j'avais toujours aimé Lyon pour y avoir vécu quelques, bon, c'est pas si long que ça, mais pour y avoir vécu quelques mois, je m'étais senti assez rapidement bien quand même.
1: Donc c'est pas une ville qui vous était totalement inconnue. J'aimerais qu'on parle également de votre actu musicale. En février 2026, vous avez sorti un morceau qui s'appelle Zoulette. On en écoute un extrait.

0: retourne au début. Une question toute simple, pourquoi Zoulette?
1: En fait, c'est un mot à la base qui est considéré un petit peu comme, comme une insulte. C'est un mot péjoratif pour parler du coup de personnalité. Soit ça peut être une femme dans le sud de la France, ou alors ça peut être un truc apparenté à un peu, comment dire en anglais, fagot, tout ça, c'est un peu tapette, ce genre de choses-là. C'est des insultes que moi j'avais entendues quand j'étais plus jeune, pour le coup. Et j'aime beaucoup la manière que les queers ont de se réapproprier les insultes. Et donc du coup j'ai voulu reprendre en fait cette chose là pour dire ah ben, quitte à être une zoulette, je vais te montrer à quel point je suis, à quel point c'est une force au contraire, et c'est histoire de montrer une forme d'empowerment avec les insultes qu'on nous envoie en pleine tronche toute la journée et essayer d'en faire une force et de le retranscrire dans une chanson.
0: Se réapproprier les insultes est également un acte militant. Entre temps vous avez également sorti d'autres morceaux. Vous pouvez nous en dire plus?
1: Juste après, j'ai sorti un autre morceau qui s'appelle Petit Homme, pour le coup, qui est sur une chanson qu'on pourrait considérer un peu plus légère dans les sonorités, etc., dans la manière d'aborder un autre sujet, une sous-lecture, qui est en fait sur une relation toxique. Tout ça, j'avais envie d'un son qui était un petit peu dansant, qui, à la première écoute, donnerait pas forcément l'impression d'un thème un peu plus dark, mais qui, en vrai, pour le coup, l'est. Qui est important, qu'il faut absolument qu'on traite encore particulièrement en 2026. Et donc je l'ai fait à travers cette musique-là, quand on prend un peu le temps de regarder les paroles, mais surtout le clip. Je pense que l'imagerie, notamment dans mes doubles casquettes, le fait de faire de la musique et en même temps de faire du drag, ça me permet d'avoir des univers visuels qui sont très très poussés. Et c'est notamment à travers un clip qu'on comprend un peu plus la profondeur de cette chanson-là, qui aborde ce thème-là, que je vous invite à aller regarder.
0: Eh bien, le message est passé. Qu'est-ce qu'on peut vous souhaiter pour l'avenir, pour terminer?
1: Eh bien, écoutez, on peut me souhaiter de continuer à faire de la musique, découvrir de plus en plus de personnes, essayer d'aller porter mes messages le plus loin possible. Pourquoi pas un jour faire un Bercy ou un Palais Garnier en concert, j'en rêverai. Et voilà, et continuer à essayer d'emmener les messages les plus loin possible et de me sentir, je l'espère, le plus utile en 2027 quand il va falloir qu'on le soit tous et qu'on ait porté des messages dans les plus hautes sphères, notamment celles électorales. Voilà, j'espère que je vais pouvoir servir à tout ça.
0: Et on vous le souhaite. Eh bien, merci infiniment, Peach, pour votre temps précieux dans votre agenda assez chargé. On vous retrouve donc sur le devant de la scène le 18 juillet 2026 à Grenoble, le 17 mars 2027 à La Rayonne, et le lendemain, le 18 mars 2027 à La Belle Électrique à Grenoble également. Il reste encore quelques places sur www.peachcomeshow.ing.to/tournée. Merci à vous.
1: Merci beaucoup et désolé pour cette petite maladie, c'est assez intense. Mais le cœur y est.
2: La famille est au centre de ce cinquième album de la chanteuse autrice-compositrice américaine Yeba. Elle l'a intitulé Jean, du nom de sa grand-mère. On écoute le titre Earth, Wind and California et c'est le coup de cœur de Sylvie sur Radio Couleur.

Formé en 2013, le groupe The Spitters, originaire de Toulon, a sorti son cinquième album intitulé Fake Brutal. On écoute le titre Demon's Call et c'est le coup de cœur de Gérard, animateur de l'émission Itinéraire Bis sur Radio Couleur.

0: Et bonjour, bonsoir, auditeur, auditrice de Couleur FM.
1: Non, Radio Couleur.
0: Et Radio Couleur, très bien, merci. Et c'était fait exprès pour que justement tu interviennes et que tu te présentes.
1: Non, je rigole. Bonjour, je suis donc l'avocat du duc de Boulogne. Très heureux d'être présent avec vous aujourd'hui.
0: Du coup, bonjour William.
1: Bonjour.
0: Comment ça va ?
1: Très bien, merci ça encore pour l'invitation.
0: Non, c'est normal. Et bonjour Antonin.
2: Salut Amine.
0: Comment il va l'Antonin ?
2: Bah ça va, ça fait plaisir de voir l'Oignance au micro. J'ai un peu l'impression que t'es le gars qui dit toujours FR3.
0: Ah oui.
1: Wow.
2: Radio Couleur, intègre.
0: C'est vrai, Radio Couleur. Ouais. FR3 c'était à l'ancienne.
2: ITélé.
0: On est sur ITélé.
2: On est sur Antenne 2 ou quoi?
0: Ah oui, Antenne 2. Ah
1: et
0: oui.
1: Allez, on fait la bascule.
0: On fait la bascule. Cette semaine c'est blabla rap. On connaît le concept, ça veut dire que on parle, on est sur du talk, sur comme diraient les youtubeurs. Et du coup, on va un peu parler des sorties, des dernières sorties, de votre façon d'écouter le rap en ce moment, de votre façon de vivre l'été avec le rap aussi, possiblement. Et peut-être d'abord, en fait, est-ce que vous avez regardé le match, peut-être, déjà? Et c'est quoi vos pronostics pour l'équipe de France? C'est pas du rap, mais quand même, c'est de la culture.
1: Ça fait partie de la culture hip-hop, le foot, bien sûr. Et bon, moi, ça regarde tous les matchs, de mon côté, hein.
0: Okay.
1: Peu importe équipe de France.
0: C'est quoi ta façon de vivre les matchs un peu? Tu vas en bar, tu restes chez toi?
1: Je reste chez moi. J'aime bien être dans mon canapé à juger, à dire oh, quelle équipe, qu'est-ce qu'elle est nulle. Alors qu'en fait, on fait pas 5 minutes face à eux. Hein. Ils sont vraiment trop forts tous. Déjà, tous les joueurs qui sont à la Coupe du Monde, c'est
2: entre deux chips.
1: Niveau. Mais ouais, bah exactement. Petit paquet de chips, un petit coca chéri.
2: Affalé comme
1: et
2: ça.
1: Voilà, la caricature.
2: Oh, mais couvre.
1: Mais qu'est-ce qu'il fait? C'est pour ça qu'on aime le foot.
0: Ouais, ok. Donc plutôt chez toi, ça marche. Et toi, Anto?
2: Moi, ouais, plutôt chez moi aussi. Et là, j'avoue que les horaires sont difficiles avec le taf de tout suivre. Mais j'essaie quand même, malgré tout, de faire quelques matchs tard, surtout le week-end ou genre le Brésil-Maroc, il était génial.
0: Ouais, j'ai pas vu.
2: Minuit
1: quelques,
2: exceptionnel. Et
0: qui a gagné?
2: C'est il y a eu match nul.
0: Ok. Ah oui, c'était encore en.
1: C'était les poules.
2: Phase de poules. Pour le coup, franchement, je me régale de cette Coupe du Monde parce que je la trouve très humaine. Genre, je trouve que c'est la première fois où il y a autant de trucs, tu sais, un peu extra sportifs sur chaque équipe. Tu vois, il y a eu la lettre de Yann Diomandé à sa sœur décédée. Il y a eu le décès, malheureusement,
0: de la
2: maman de Didier Deschamps. Il y a eu la naissance du fils de Jérémy Doku. Récemment aussi, sur le match des Pays-Bas-Maroc, il y a l'attaquant, la Gakpo. Qui au moment de la célébration s'effondre en larmes parce que deux jours avant sa femme avait fait une fausse couche. Donc je trouve ça intéressant de voir aussi que ça reste un jeu et que il y a beaucoup de choses qui dépassent le simple intérêt du football et que c'est important de recadrer tout ça. Tu vois, c'est une belle fête, mais c'est une fête aussi qui doit pouvoir mettre en avant à un moment donné l'humain. Et je trouve ça trop bien là, qu'il y ait ça sur cette Coupe du Monde, plus que sur d'autres, je trouve.
1: C'est vrai. Moi, je suis seulement déçu du fait qu'on n'ait pas de musique de Coupe du Monde dans le rap. Chaque année, on a un peu de musique qui ressort avec les joueurs qui vont écouter ça en rentrant dans les vestiaires après une victoire ou alors en sortant du bus. Parce que nos joueurs sortent du bus, enfin, depuis 2010, il faut le rappeler. Et je trouve ça un peu décevant qu'on n'a pas encore la petite musique qui sort du lot, que les Français, que les joueurs français écoutent.
0: Mais il y a eu des sons rap Coupe du Monde? J'ai Dream.
1: Non, mais pas forcément concentré sur la Coupe du Monde, mais un morceau de rap que les joueurs écoutent et ça devient une référence, en fait, grâce à l'équipe de France.
2: NASA. NASA en 2018. Mais je trouve que c'est très lié à 2018, ce truc-là de l'enceinte dans l'aéroport et tout. Enfin, je sais pas si on avait
1: non,
2: eu
1: on a
2: plus d'insight.
1: Il le fait aussi avec Barcelone.
2: Oui, non, mais clairement. Mais tu sais, sur le côté équipe de France, je trouve que 2018 particulièrement, t'as eu ce truc de ouverture du vestiaire et du coup un peu plus d'insight, de vidéos, de vas-y ce qu'ils écoutaient dans le vestiaire ensemble, etc.
0: T'avais pas un joueur aussi qui était un peu le qu'on appelait un peu le DJ ou je sais pas quoi, c'était qui en deux? Il y avait un joueur Kimpembe. En 2018, Kimpembe, voilà.
2: Maestro okay. Kimpembe.
0: Maestro Kimpembe, voilà.
2: Mais ouais, et puis à côté de ça, je trouve que là, pour le coup, musicalement, effectivement, cette Coupe du Monde, elle est décevante parce que.
0: Bah, l'hymne de Shakira n'est pas à la hauteur.
2: Non, mais déjà, Shakira, on n'en peut plus. Il n'y a pas quelqu'un qui veut prendre la suite
1: depuis 2010.
0: T'as dit Shakira, on n'en peut plus.
1: Bah oui, non, mais depuis 2010, elle chante pour les Coupes du Monde. Au bout d'un moment,
2: c'est bon, passe à autre chose. Tu n'es plus avec Piqué. Le football, c'est plus toi.
0: Elle veut pas lâcher l'affaire.
1: Après, elle est talentueuse. Hein,
2: non, mais de ouf. Mais enfin, je trouve que ça tourne en rond. Et puis en plus, on est dans une année où il y a beaucoup trop de sons IA autour de la Coupe du Monde. Et je dois dire que l'IA, ça pue la merde.
0: Ok. Ça pue. Donc t'as pas écouté Willy l'Ancien? Vous avez écouté Willy l'Ancien?
1: Ouais.
0: Toi, t'as aimé William?
1: Je me suis forcé à écouter parce que.
2: C'est lui.
0: Parce que c'est Willy.
1: C'est moi. Hein. J'aimerais bien l'assassin et tout. Non, je crois qu'il est même pas déclaré. Je crois que c'est interdit. Hein. Il peut pas se déclarer, donc il peut rien gagner.
0: T'en penses quoi de l'IA, William?
1: Par curiosité, je me suis forcé à écouter. Forcément, au bout d'un moment, ça rentre dans la tête. Mais c'est pas terrible. Hein. Mm.
2: C'est du pillage. Enfin, vraiment, en soi, il y a la moitié des paroles qui sont reprises d'autres chansons. En fait, il y a des trucs qui tapent bien, mais ce qui tape bien, généralement, ça existe déjà.
1: Ouais.
2: Quand, enfin, la punchline de son refrain ultra connu, là, qui a tourné partout sur les réseaux, il y a un défilé de Kush, mais c'est pas la Fashion Week. Enfin, c'est un autre rappeur qui l'a déjà utilisé. Donc, en fait, l'IA aujourd'hui est un outil de reproduction. Mm. Donc n'est pas un outil de création.
0: Ouais, ça reprend et puis ça reprend vraiment les phrases, tu sais, les phrases stéréotypées du rap quoi.
2: Donc c'est là-dessus déjà c'est faible et puis en plus de ça, enfin moi là je pense à tous les hymnes là qu'on a en ce moment, les trucs hymne de l'équipe de France avec Dembélé, Cherki,
1: avec toujours la même voix.
2: Ouais, toujours la même voix. Toujours la même manière de citer tous les noms de mecs alors que VG Dream le fait super bien. Laissez-lui ça.
0: C'est vrai que moi depuis VG Dream en termes de son pour l'équipe de France etc. Mais peut-être que là il y en a qui va sortir
2: les deux dernières coupes du monde.
0: Ouais.
2: Parce qu'il a fait 2018.
0: Et il a fait 2022.
2: Ouais, il avait fait Merci les Bleus en 2022.
0: Oui, mais c'était déjà.
2: Oui, ça avait moins bien marché. Mais en même temps, on n'avait pas gagné.
1: Mais vous savez, moi, j'ai un peu du mal avec les sons comme ça. À part VG Dream, parce que c'est un peu le truc qui sort 2018. On a tous un peu des étoiles dans les yeux.
2: Ouais, on était trop.
1: On a ça qui sort pile au bon moment. C'est le bon timing pour le sortir. Par contre, aujourd'hui, quand je vois des hymnes, par exemple, pour Paris avec Rof qui nous sort son morceau, Niro qui nous sort le morceau, Booba qui nous sort le. Et toujours tous de la même manière et tout.
2: Mmh. Bah,
1: franchement, je trouve ça un peu cringe pour employer le mot des plus jeunes.
0: Cringe.
1: Ouais, ça met mal à l'aise d'entendre ça. Je me dis, en fait, ils recherchent juste l'argent du beurre.
0: Ouais.
1: Et sous prétexte qu'ils sont supporters, ils veulent faire leur morceau, ils veulent leur petit moment de gloire là-dessus. Et
0: ouais, il y a le truc de surfer sur un truc en fait. Il n'y a pas une proposition artistique.
2: Clairement, et puis surtout, surtout quand le résultat c'est Booba qui est obligé d'harceler Désiré Doué en mode utilise mon son dans tes stories. Genre ça fait pitié.
0: La tristesse.
2: T'es censé être le roi de ce putain de jeu et tu te retrouves à envoyer des stories toutes les deux jours à Désiré Doué parce qu'il a toujours pas republié ton son.
1: Il y a pas que lui, il y a Mbappé aussi parce qu'il n'a pas écouté son son. Il a pas chanté 9 de Yveron dans le bus.
2: Ah oui. Aïe aïe aïe.
0: Parce qu'il y a eu 9 de Yveron dans le bus et.
1: Que tous les joueurs ont chanté sauf Mbappé.
2: Et depuis Mbappé, il a pas le permis.
0: C'est vrai qu'il est en forcing sur Mbappé. C'est qui le rappeur roi chez les footeux? Il y avait. Moi, dans mon souvenir, c'était Niska qui était ultra écouté chez les footballeurs.
1: Moi, je dirais Tiakola.
0: Ah ouais.
2: Ouais, je crois que sur cette nouvelle génération.
0: Aujourd'hui, c'est Tiakola sur cette génération.
2: Très fort. Très fort. Okay. Après, je crois que Jules.
1: À l'international.
2: Parce qu'il est très écouté dans le vestiaire de l'OM, forcément il est partenaire du club, mais il est aussi. Enfin, Yamal le met dans le couloir du FCB toutes les semaines, donc ça joue.
0: Ah, ben c'est la force de Jules d'avoir percé à l'international, notamment en Europe aussi.
1: Après, je pense que les footeux sont un peu moins proches des rappeurs, parce que dans le foot, on a un environnement qui commence à se restreindre. On a les agents qui veulent fermer tout, donc plus d'accès à la presse, plus d'interviews. Et l'image compte énormément, et on connaît les rappeurs. C'est boîte de nuit, belle fille, grosse voiture, c'est un peu la caricature, mais ça fait partie de l'essence du rap. Et un joueur de foot qui va s'attacher comme ça avec un rappeur, ça donne pas une très bonne image. Donc j'ai l'impression que beaucoup de footeurs, en fait, ils écoutent, mais ils vont plus à la rencontre de leur artiste préféré comme on a pu le voir avant.
2: Ouais, c'est vrai
0: qu'il y a plus les connexions comme avant, genre Benzema, Rof, des trucs comme ça.
2: Ouais, et puis je pense que t'as aussi, à l'inverse, les rappeurs sont plus timides aussi avec ça, parce que à part Booba qui fait un son sur Désiré Doué, ou cibler un joueur, c'est pareil sur le fait que ton son il soit pas obsolète 3 ans après. Parce que quand tu vois la vague de haine que se prend Mbappé en ce moment, alors que il y a quand même eu des débats avant le début du mondial en mode Mbappé doit pas être titulaire.
0: Non, mais ça c'était fou, ça. Ça c'était fou. Et oui. Et du coup, alors, juste par rapport à la Coupe du Monde, c'est quoi vos pronos un peu? Est-ce qu'on peut y aller? Est-ce qu'on peut gagner?
1: Finale France-Argentine, encore une fois, je pense.
0: Ah ouais?
1: C'est les deux meilleures équipes. Ouais. Selon moi, de tout ce que j'ai vu, c'est les deux meilleures équipes. Et c'est celles qui ont, entre guillemets, un calendrier facile, même s'il n'y a pas de match facile en Coupe du Monde. Et des fois, on connaît, il y a des matchs dans le foot où on va faire 50 tirs, rien va rentrer, eux ils vont en faire un, ils vont marquer, ils vont mettre le but derrière et c'est fini. Donc il n'y a pas de match très facile. Mais quand même, il y a un niveau d'écart et je pense que l'Argentine et la France en sortent mieux que les autres nations.
0: Le tableau peut faire qu'on peut les avoir en finale. On les aura pas avant.
2: Non. On les aura pas avant. On aurait pu espérer à une demi-finale. Argentine-Portugal pour avoir la fin des deux côtes. Ouais. Et au final, non, ils sont aussi dans un tableau qui fait que s'ils doivent se rencontrer, c'est en finale.
1: Ouais.
0: C'est en demi, du coup.
2: Non, ils seront. Ronaldo et Messi pourront que se rencontrer en finale.
0: En finale aussi, ok.
1: Mais je vois pas le Portugal.
2: Mais oui.
1: Plus loin que les huitièmes, moi.
0: Ouais.
2: Ah, t'es dur.
1: C'est parce que
2: en huitième, ils tapent l'Espagne, c'est ça?
1: Ah ouais?
2: Je sais plus, mais effectivement ils sont dans la partie de tableau avec l'Espagne, donc je sais plus si c'est en 8e ou en quart ils doivent taper l'Espagne, donc ce sera extrêmement dur.
1: C'est vraiment mauvais le Portugal.
2: Après, pour le coup, moi de ce que j'ai vu et des grandes nations qu'on a annoncées, que ce soit l'Espagne, le Portugal, j'ai pas des nations qui m'ont fait vibrer autant que je pouvais attendre. J'ai plus kiffé de petites nations ou de nations qu'on négligeait même avant le mondial. Je trouve que aujourd'hui en France on a énormément de mal à classer les équipes africaines. Le Maroc a été extraordinaire et aurait pu finir premier de sa poule dans une poule où il y a le Brésil. Le Sénégal a galéré dans la poule la plus dure, je pense, de ce mondial, hein, parce que franchement la France,
0: poule la plus dure.
2: Oui. France, Norvège, Sénégal, c'est, t'as déjà trois morceaux qui sont énormes. Et tu regardes les autres poules, c'est pas. C'était pas de ce niveau-là en tout cas.
1: Quand on regarde les matchs, ça parle pour les nations. La Norvège, c'était très fort aussi. On s'en rend pas compte parce que la France leur a un peu marché dessus. C'est très fort, ça joue très bien.
2: Mais parce qu'on se rend pas compte aussi parce que la Norvège a sorti une équipe B face à la France.
1: Aussi. Ouais.
2: Parce que t'as pas Haaland, t'as pas Sorloth, t'as pas les mecs qui.
0: Odegaard.
2: Ouais, t'as pas Odegaard non plus. T'as pas les mecs qui sont censés être décisifs sur le terrain.
1: Ils ont joué les petits bras, ouais.
2: Ouais. Même s'ils ont galéré hier.
0: Est-ce que vous nous voyez vraiment gagner la Coupe du Monde? Est-ce qu'on peut aller au bout? Ou est-ce que vous vous dites qu'il peut y avoir un truc...
2: Il peut tout se passer.
0: Parce que moi, ce que je me disais, c'était que oui, le parcours est trop facile pour l'instant et ça m'inquiète.
2: Moi le seul truc, c'est que j'étais inquiet avant le match contre la Suède. Et je disais, le match contre la Suède, c'est le premier vrai test parce que c'est le premier moment où on va se taper une attaque qui... Guillaume Kéres, Alexander Isak, qui peut nous faire très très mal. Et mes seuls doutes aujourd'hui, puisque j'ai aucun doute sur l'attaque de l'équipe de France, quand tu vois les mecs, t'en sors un, y en a un autre qui rentre qui est d'une qualité. Si tu me dis demain Dembélé il est sur le banc, alors qu'il est ballon d'or, je suis pas choqué parce que je vois très bien Olise sur un côté et Cherki en numéro 10. Tu vois.
1: C'est pas le scandale, ouais. C'est ça qui est fou.
2: Et donc et pareil sur l'autre côté, t'as Barcola ou Désiré Doué qui peuvent s'échanger le poste. Donc il peut se passer énormément.
0: Mais
2: de
0: moi j'ai pas trop suivi les autres équipes, du coup je connais pas trop. Mais est-ce qu'il y a une équipe qui a une, enfin qui peut aligner autant de gros joueurs que l'équipe de France comme ça? J'ai l'impression que l'équipe de France là,
2: après,
0: sur le papier, c'est un délire.
2: Plus homogène.
1: Ah,

0: saison pour collectivement.
1: Mbappé, collectivement, et pour Mbappé, c'est une mauvaise saison. Même lui, il dit qu'il n'a pas été en forme.
0: En termes de stats, voilà. Ça reste énorme.
1: Enfin, ah bah bien sûr.
0: Le truc, il est là, c'est que tu sais qu'il peut être décisif à tout moment. Donc moi, j'avais aucune sorte d'inquiétude sur la défense, sur l'attaque. Mais par contre, sur la défense, effectivement, à gauche, je nous trouve très léger avec Hernandez Digne. Limite, j'aimerais que Didier Deschamps ait vu les matchs de Chelsea où quand Reece James est titulaire, Malo Gusto est en capacité de jouer à gauche parce que Malo Gusto, je le trouve très intéressant, peu importe le côté. Koundé arrive par moment, je le trouve très dur sur les retours défensifs.
1: Alors, pour moi, je suis beaucoup Marcelin, faut pas oublier que la moitié de la saison, il l'a passé en étant dépressif. Hein. Je ne sais pas du tout ce qui s'est passé dans sa vie privée. Lui-même l'a dit, qu'il n'était pas forcément au mieux mentalement. Et donc, il arrive au mondial, le moral dans les chaussettes. Là, je trouve que ça va un peu mieux.
0: Ça va un peu mieux, mais tu sens qu'il a la charrette.
1: Hier, ouais.
2: Il est rentré hier, Koundé.
1: Il a joué, il était titulaire.
0: Il était titulaire. Et moi, c'est sur les replis défensifs, je trouve. Enfin, j'ai l'impression de voir Adil Rami, quoi. J'abuse complet. Non, mais je trouve qu'il est, il est lent par rapport à ce qu'on peut attendre d'un latéral qui se projette autant, tu vois.
1: Et après, il est défenseur central aussi, donc bon. C'est compliqué de lui en vouloir. Il dépanne très bien de son côté.
0: Et après, Upamecano très fort. Saliba, c'est en train de se révéler être la bonne paire à ce niveau-là, quoi.
1: Ouais, là où on a un peu plus de mal, c'est avec Koné peut-être sur le banc. C'est pour ça, faut pas que nos défenseurs se blessent parce que ça risque d'être un peu plus compliqué si on a un gros réservoir en attaque. Konaté, j'ai dit quoi? C'est pas le même joueur.
2: Et Olise, il va rester meneur de jeu du coup parce que là, j'espère qu'il a. Je sais pas si vous vous rappelez de la première mi-temps contre le Sénégal.
1: Ouais.
2: C'était catastrophique parce que du coup, il avait mis Olise sur un côté, Dembélé en meneur de jeu. Sous-attaquant.
0: Pour le coup, mon match de prépa, je sais plus, sur le premier match amical de prépa de la Coupe du Monde, il met Olise sur le côté et il met Cherki en meneur de jeu. Et je trouve que ça a permuté, ça parle le même langage. C'est, les deux, ils ont un talent monstrueux.
2: Non, mais moi, j'adore voir Cherki sur le terrain.
0: Imi, je préférerais avoir un Cherki Olise et Dembélé sur le banc, mais c'est impensable parce que t'en as un qui est ballon d'or, quoi. Ouais.
1: Bah après, je pense même pas que ce soit le statut qui donne le fait qu'il soit titulaire. C'est que Cherki, le problème, les prestations qu'il a données en équipe de France, depuis le début de la Coupe du Monde,
0: elles
1: sont moins bonnes. Dembélé, lui, il a su relever la tête et se révéler. Puis ses matchs sont corrects, sans être transcendants.
0: Ouais,
2: et puis moi, je me souvenais d'un Dembélé qui mettait pas les buts. Et là,
0: sur un match. Ouais. Là, on a planté 3 sur un match.
2: Bah, c'est un truc de fou.
0: Oui, oui.
2: Non, parce que moi j'avais un souvenir du Dembélé Croqueur.
1: Bah ouais, mais ça c'est à Barcelone. Depuis qu'il est à Paris, ça a changé.
0: Moi j'irais pas me prononcer sur qui va gagner parce que c'est trop difficile. Il y a des équipes.
2: Ouais, tu veux pas prendre de risques et tout.
0: Ouais, moi je veux pas me mouiller.
2: Tu veux pas.
0: Si on regarde, il y a plusieurs mecs qui sont des pronostiqueurs de fou et qui, tu vois, t'as un tweet qui traîne qui date de 2016 où un mec qui s'est jamais trompé sur man of the compétition et le vainqueur de la compétition depuis 2016, Euro 2016 et il faisait Coupe du Monde. Et là, il a dit que cette année, ça devait être Mbappé meilleur joueur. Et Portugal vainqueur de la coupe, donc potentiellement lui il va continuer sa série, ou alors c'est Willow qui fait sur YouTube qui fait des vidéos sur le foot qui a prédit l'Angleterre. L'Angleterre,
2: c'est pas bête l'Angleterre. Hein.
0: L'Angleterre, c'est ça, chaque année on dit ça. Pour le coup contre le Ghana. Ça m'a rassuré. C'est le Harry Kane qui, quand il n'arrive pas à marquer, ça bégaye. Ça bégaye devant le but.
2: Ok, bah merci les gars. On va continuer du coup la semaine prochaine, parce que là on est dans un mois de juillet summer, on est les pieds sous la table, on discute et du coup bah after foot, tu n'as qu'à bien te tenir. On arrive.
1: Est-ce qu'on peut faire un débat parallèle?
2: Merci beaucoup à William et merci beaucoup à Antonin.
0: Merci à toi.

Dans ce nouvel EP intitulé Side by Side, Laura Cahen concentre beaucoup d'interrogations sur le monde. On écoute le titre « Toute l'eau qui coule » dans lequel elle associe sa voix à celle de la chanteuse britannique Shura, et c'est le coup de cœur de Sylvie sur Radio Couleur.

0: que Congo Passion. Est-ce que tu peux trouver ça?
1: Tout de suite sur Couleur, Grande Famille, un titre du groupe de reggae, Hendrick Airways.

0: Êtes-vous bien installés, les Sibéliens, Sibéliennes? Est-ce qu'il ne fait pas trop chaud là aujourd'hui? Je pense que c'est assez agréable. Je vois que tout le monde là, il y a du monde derrière, c'est bien, il y a du monde au bar, parfait. Nous avons nos artistes qui sont les prochains, qui sont là-haut en train d'être interviewés. Je raconte tout comme ça, on est bien tranquille. Chaque fois, chaque soir, on a l'occasion, j'ai l'occasion de demander à nos invités et à notre invité média de choisir un titre de Miles. Bien évidemment, vous le savez, c'est le centenaire. Et vous savez aussi qu'il y a une très, très belle exposition qui est sold out tout le temps. Il s'est rempli à chaque fois. Même hier soir, j'y suis allé à la fermeture. Il y avait du monde qui ne voulait pas partir. À l'église Saint-Pierre, musée de la ville de Vienne. Et en demandant à Claire, hein, je lui ai dit, mais Miles Davis quand même, parce que l'Afrique, Miles Davis, bien évidemment. Un titre qui s'appelle... Concerto de Arenries.
1: Oui.
0: Je voudrais bien savoir pourquoi.
1: Alors, ça c'est l'Espagne. Hein.
0: Ah, j'imagine. Désolé, je n'ai pas l'accent comme vous avez pu le voir. Hein. Je me débrouille à peu près en anglais, mais alors en espagnol, pas encore.
1: Oui, non. C'est un titre qui m'est très cher. C'est vrai que Miles, bon, tout le monde sait le répertoire immense qui est celui de Miles, mais ce titre évoque beaucoup de choses pour moi parce que c'est l'un des titres, l'un des premiers titres de Miles que j'ai découvert aux côtés de Manu Dibango. J'en parle encore et encore, mais c'est parce que Manu a fait partie pendant 25 ans de ma vie, donc c'est pas toujours évident de tourner la page, mais de toute façon, je n'ai pas envie de la tourner. Et Miles Davis pour moi, par Manu Dibango, ça a été ce titre-là. Et donc, il a empreint de beaucoup d'émotions. C'est pour ça que j'ai demandé qu'on puisse l'écouter ce soir.
0: D'accord. En parlant de Manu et en parlant de Miles, est-ce qu'ils se sont rencontrés?
1: Alors, ils se sont rencontrés à l'époque de Juliette Gréco, quand ils fréquentaient encore les clubs de jazz, le Chat qui pêche, le Saint-Germain-des-Prés, etc. Donc la grande époque du jazz, oui, se sont rencontrés.
0: Oui, parce que Manu Dibango était un grand joueur de jazz.
1: Et il n'écoutait que ça.
0: Il n'écoutait que ça, c'est vrai.
1: Tu sais très bien que dans la voiture de Manu, il n'y avait que du jazz.
0: C'est vrai, c'est vrai. je m'en souviens. Alors on va écouter ce titre de Miles Davis, Concierto de Arenres. Je suis parfait en espagnol.

0: un répertoire de Miles Davis tout aussi passionnant, qui va dans la coolitude. Je vois que beaucoup de gens sont encore plus installés bien profondément sur les sièges. Nos derniers invités nous proposent un voyage à travers le temps et les continents. Ça, encore une fois, on peut dire qu'aujourd'hui, on voyage. Aujourd'hui, on va au plus profond du cœur, au plus profond du corps aussi, grâce à la qualité, quand même, il faut le dire, de l'interview de Claire. Avec Soba, le chanteur.
1: Moussa Koïta.
0: Vous allez bien?
1: Très bien. Et vous?
2: Oui.
0: Où on raconte des origines, on est dans la on est spirituel. Parfois, on est parti aux États-Unis avec James Bekes. On revient Togo, Bénin, Vaudou. Moi, je suis le plus heureux des hommes.
3: Parfait.
0: Alors, moi, j'avais une question. C'est vous avez écrit que pour retrouver les racines du blues, il faut remonter le Mississippi jusqu'à l'Afrique. Est-ce que Soba est né de cette envie de raconter une histoire que l'on oublie parfois, celle des origines africaines et du blues? Il faut le dire, sans l'Afrique, le blues n'existerait peut-être pas comme il existe aujourd'hui, le jazz non plus. Nous avons un ami commun qui est Relema qui nous a expliqué pourquoi les rythmes d'Afrique ont influencé le jazz, n'ont pas inventé le jazz, mais ont influencé le jazz. Est-ce que c'est la même chose pour le blues?
1: Bah pour nous, Soba, déjà, notre musique, c'est vraiment, c'est basé sur les musiques traditionnelles ouest-africaines du Burkina et du Mali. Le Wassolo qu'on trouve aux États-Unis, qui est le blues, le Wassolo qui est l'ancêtre du blues. Et voir cette musique portée partout sur la planète, bah pour nous, c'est une fierté. On a notre petite part dans l'histoire. Voilà.
0: Bien sûr, bien sûr. Mais c'est vrai que ses origines, remonter le temps pour savoir là où on va, je dis que souvent c'est quelque chose d'assez précieux. Toujours savoir, toujours se retourner pour voir d'où on vient, pour savoir d'où on va aller et combien le temps il nous reste sur cette terre que beaucoup de gens essayent de nous enlever, essayent de casser, mais on va tenir bon. On va bien tenir la maison. Claire.
4: Alors, Soba, ce n'est pas que l'Afrique de l'Ouest.
3: Oui.
4: C'est l'Afrique un peu dans la diversité, parce que là, on retrouve aussi l'esprit de la forêt,
3: oui,
4: avec le Congo, n'est-ce pas? Voilà, donc, c'est ce que je disais tout à l'heure, c'est que l'Afrique, c'est les musiques africaines, parce que selon la zone géographique dans laquelle vous êtes, la musique n'est jamais la même. Et Soba, c'est un peu ça, donc c'est une maison.
3: C'est clair.
4: Dans laquelle on retrouve un petit peu toutes ces influences.
3: Exact.
4: Et on traverse la Méditerranée aussi.
3: Oui.
4: Pour aller vers notre ami.
3: C'est ça.
4: Voilà. Alors, comment est-ce que le Congo a rejoint Soba?
5: En fait, moi, j'ai fait le constat. Je suis Émile Biaïnda, donc batteur de Soba. Mm-hmm. Moi, j'ai fait la jonction des deux fleuves. Donc, on a parlé du Mississippi. Et moi, je suis né à Brazzaville, donc il y a le fleuve Congo.
4: Congo, oui.
5: Et donc, c'est ces fleuves-là qui véhiculent justement toutes ces formes de musique et qui créent des espèces de rencontres, de visions. Et donc, on s'est retrouvés dans, finalement, pour aboutir, terminer tout dans la grande case, la grande maison, que veut dire Soba. Donc moi j'apporte un peu ce côté rumba, ndombolo, toutes ces musiques des profondeurs de la forêt, avec des influences de pygmées aussi.
4: Alors Vincent Bucher, qui est l'harmoniciste du groupe, comment vous avez rejoint la maison? Comment cette alchimie s'est faite,
6: hein? Oh ben déjà, Émile, je connaissais Émile depuis de nombreuses années, il y a prescription maintenant.
4: Mm-hmm.
6: Nous ne sommes plus recherchés, nous sommes libres. Et puis j'avais rencontré Moussa aussi il y a pas mal de temps, on accompagnait le grand musicien malien Abou Diarra. Donc on avait eu comme ça envie de monter comme ça une petite formule qui reprendrait la formule classique du blues, guitare harmonica, et pour l'adapter comme ça au blues mandingue. On pensait que ce serait une bonne idée. Ça s'est fait, ça qu'on a commencé à deux comme ça, et puis ensuite, bien Émile s'est joint à nous et on a de cette formule de base est né le groupe Soba, quoi, vraiment, et la musique telle qu'elle est maintenant.
4: Alors, moi j'avais aussi une question pour vous trois, hein, celui qui veut répondre en premier répond. Votre premier album s'intitule Fiman.
0: Oui.
4: Est-ce qu'il y a une signification? Qu'est-ce que Fiman veut dire?
1: Fiman, c'est la couleur. D'accord. Fiman, c'est noir. Et on voulait cette identité de musique noire avec Vincent qui fait la liaison entre l'Afrique et les États-Unis. Mm-hmm. Parce qu'il a joué avec Carcar et aux États-Unis, il a joué avec pas mal de mecs de la Nouvelle-Orléans aussi. Mm-hmm. Et appeler cet album Fiman, c'est-à-dire l'origine de notre premier disque, Soba.
4: Alors, pour continuer, juste avant de vous retrouver en live, parce que là, on en meurt d'envie, de vous retrouver aux instruments, de vous entendre. Vous parlez, dans votre musique, vous parlez beaucoup de tous nos mots contemporains d'aujourd'hui. Donc, c'est le blues d'aujourd'hui, finalement. Mais est-ce que ce blues n'est pas simplement la transposition aussi des mots qui sont nés aussi, des mots M-A-O-U-X qui sont nés aussi, qui étaient ceux des chants de coton aussi de l'époque, en fait. Voilà. Comment vous voyez un peu la transposition entre les chants de coton et puis l'époque contemporaine?
1: Je trouve que ces deux musiques se rejoignent, mais vraiment, en fait, c'est vraiment cette note pentatonique qu'on retrouve. D'ailleurs, on en parlait de l'Afrique centrale, c'est dans toute l'Afrique où tu trouves les sons pentatoniques, que ça soit du balafon avec les camelengoni ou même la kora. Nos instruments ont toujours joué des notes traditionnelles pentatoniques. Et c'est ce qui se passe aux États-Unis. On se retrouve au final. C'était un voyage et là, on se rend compte.
4: Alors, Marc.
0: Alors, moi, j'ai écouté une émission où vous étiez. Et je ne sais pas si vous connaissez Joe Farmer de RFI.
1: Complètement.
0: Passionné.
1: Oui.
0: Qui était là d'ailleurs le soir, qui a fait une très belle émission autour de Marcus Miller et Ravi Coltrane. C'était vraiment incroyable. Et Joe Farmer a écrit que vous n'inventez pas un nouveau blues, mais un autre récit. Et ça, je trouve que c'est une phrase extrêmement forte, parce que souvent, vous faites du blues, bon d'accord, oui, la tradition, mais écrire un nouveau récit. Est-ce que vous vous retrouvez dans ce mot-là, un nouveau récit?
1: Je pense, en venant de lui, Joe Farmer, qui a beaucoup de connaissances de toute la culture américaine et africaine, quand on a été chez lui, quand il a dit ça, on s'est dit qu'il a tellement écouté de choses qu'il s'est dit « Soba, c'est un nouveau truc ». Et nous, avec Vincent, on a commencé, comme il a dit tout à l'heure, à jouer tous les deux. On voulait faire du blues au classique, harmonica, guitare, avec des chants bambara. Et mettre la batterie dessus, un peu le rendre un peu plus nouveau. Parce que nous sommes quand même de la nouvelle génération. Nos anciens, c'est Ali Farka Touré, voilà, qui perd son âme, qui n'est plus. C'est nos pionniers. Nous sommes venus avec un nouveau truc. On vient de cette école. D'où le nouveau blues.
0: Ouais.

0: pointé le bout de son nez, son nom, le fil de soie. Porté par le mouvement associatif APF France Handicap, le fil de soie se veut être un tiers-lieu unique, dédié à la santé, au lien social et à l'inclusion. Philippine Lachmann, vous en êtes la coordinatrice, bonjour à vous.
1: Bonjour, merci de me recevoir.
0: Alors, en quoi consiste le fil de soie ?
1: Alors, le fil de soie, c'est un tiers-lieu, on se présente comme tiers-lieu du pouvoir d'agir. Notre raison d'être, c'est vraiment de renforcer le pouvoir d'agir des individus et des collectifs pour une société plus inclusive, et en particulier une société plus inclusive pour les personnes en situation de handicap. Au fil de soie, on porte quatre missions principales. Une mission santé qui est de faciliter l'accès aux soins et à la santé pour les personnes isolées et vulnérables. On a une infirmière coordinatrice qui est là pour animer ce volet-là. La deuxième mission, c'est favoriser l'inclusion et le lien social pour rompre l'isolement des personnes. Troisième mission, c'est sensibiliser et former les professionnels et les entreprises. Et une dernière mission, c'est d'expérimenter et innover avec les publics concernés. Et donc là, on accompagne des organisations à tester l'accessibilité de leurs produits, services ou espaces pour s'assurer qu'ils sont bien accessibles à toutes et à tous.
0: Alors, je l'ai dit, c'est un projet qui a été porté par APF France Handicap, mais aussi par le collectif Objectif Inclusion de Décines. Comment est né ce tiers-lieu, d'où vous est venue l'idée ?
1: C'est un peu une double initiative d'APF et du collectif. En fait, là, on est sur un quartier en plein renouvellement. C'était un quartier industriel avec pas mal de friches industrielles. Et donc là, depuis 2019, il y a le groupe EM2C qui lance des nouveaux projets et programmes immobiliers, dont pas mal de médico-social. Et au démarrage de ces projets, s'est formé un collectif pour faire de ce quartier un quartier inclusif. Donc voilà, c'est déjà cette volonté-là aussi d'avoir un peu un lieu totem qui accueille à la fois les habitants, les personnes en situation de handicap du quartier, des établissements médico-sociaux, les entreprises, les associations. Et puis d'autre part, APF, France Handicap, sur sa résidence, enfin sur sa plateforme à Décines, c'est justement organisé en plateforme avec cette volonté d'être beaucoup plus centré sur les besoins de l'usager et de permettre les meilleures conditions d'inclusion de l'usager sur la vie du quartier, la vie dans la société. Et donc le tiers-lieu, c'est un outil qui permet ça, qui se veut lieu de vie, lieu d'accueil, ouvert sur l'extérieur.
0: Donc ce quartier dans lequel vous êtes est encore amené à évoluer ?
1: Vous le voyez pas, mais derrière nous, on a une résidence autonomie en construction. Il y a d'autres projets qui doivent sortir aussi de terre. Donc il y a encore des programmes qui doivent se lancer et sortir.
0: C'était une demande de la part des Décinois et des Décinoises d'ouvrir un lieu comme celui-ci ?
1: Alors moi, je suis arrivée en octobre 2025, donc j'ai pas non plus tout l'historique. Est-ce que c'est vraiment une demande de leur part ? Ça, je saurais pas vous répondre. Par contre, les habitants ont été intégrés dans la réflexion sur que faire de ce tiers-lieu, à quoi est-il destiné, à quels besoins habitants ils pourraient répondre. Donc ça a été co-construit quand même avec des allées vers les habitants.
0: Alors le fil de soie, c'est aussi un endroit où des publics très différents se croisent. Comment est-ce que vous arrivez au quotidien à faire cohabiter tout ce beau monde ?
1: Et c'est vrai que je ne l'ai pas dit en introduction, mais on s'adresse donc à la fois aux personnes en situation de handicap qui habitent à Décines, donc qui sont accueillies en établissement, aux habitants, aux professionnels du sanitaire, du médico-social et aux entreprises. Le but de s'adresser aussi à toutes ces personnes, c'était que chacun a son rôle à jouer pour créer une société inclusive. Les entreprises en embauchant des personnes en situation de handicap, en faisant de la sensibilisation auprès de leurs employés et d'autres actions. Et les personnes en situation de handicap ont un savoir aussi pour faire évoluer des pratiques, peuvent partager leur expérience, peuvent justement tester des dispositifs pour vérifier si ces dispositifs sont bien accessibles à toutes et tous. Tout ce beau monde se croise parce que ça fait sens. Et c'était l'idée, c'était qu'à la fois il y ait du lien social, on croise des gens qu'on n'a pas l'habitude de croiser, mais aussi parce que de ces rencontres se créent des synergies et on peut s'entraider, on a tous une valeur à apporter à la société et c'est un peu ça aussi quoi.
0: Vous avez parlé d'entreprises. Est-ce que vous avez beaucoup d'entreprises qui jouent le jeu d'utiliser ce tiers-lieu et de rencontrer des nouveaux publics ?
1: Ouais, alors on est encore jeune, on n'a pas non plus des centaines de clients, mais on a des entreprises qui louent l'espace, tout simplement parce qu'il y a un besoin de salle, mais aussi parce que c'est intéressant de venir s'immerger dans un lieu comme ça, de découvrir des outils un peu alternatifs, d'être sensibilisé sur les enjeux d'inclusion. Enfin, moi, je profite toujours pour présenter un peu ce qu'on fait et faire de la sensibilisation. On a accompagné aussi un acteur du transport, justement, à améliorer son offre de service. C'était un service de transport pour les personnes en situation de handicap. On a monté un panel de personnes en situation de handicap qui utilisaient ces services pour faire un retour d'expérience sur l'expérience,

0: expérience vécue de ce service, ce qu'il faudrait améliorer, etc. Puis on organise régulièrement des événements justement pour faire un peu de la sensibilisation, ouvrir le dialogue sur l'inclusion. Après, ça peut être des sujets RH, recrutement ou design inclusif. Et il y a quelques formations qu'on a faites. On a fait une formation intra-entreprise sur la neurodiversité en entreprise. On a fait une formation inter à destination d'aménageurs, bailleurs et collectivités sur quand je conçois un projet urbain et des services, comment je le fais de manière inclusive et accessible à tous et toutes. Voilà, ça démarre, mais ça prend petit à petit.
1: Et qu'est-ce qu'elles vous disent, ces entreprises ?
0: Les retours des formations qu'on a eues, on a eu des retours positifs. Souvent, les formateurs sont aussi des personnes concernées, donc c'est assez riche. Elles sont tout à fait légitimes parce qu'elles sont elles-mêmes concernées, savent de quoi elles parlent. Donc souvent, ça, c'est quelque chose qui est apprécié. On fait pas mal de formats participatifs. On croise les regards, où c'est multi-établissements ou multi-entreprises. Donc ça crée des échanges assez riches. Et justement, là, sur la formation concevoir des projets urbains et services inclusifs, il y avait à la fois des collectivités, des aménageurs, bailleurs et un établissement de médico-social. Et du coup, on avait un peu tous les regards d'un même projet, sur un même projet. Et en fait, on se rend compte que c'est des gens qui ont l'habitude de travailler ensemble sur la conception de projets, par exemple. Mais c'est pas pour autant qu'ils se comprennent. Et du coup, c'est vachement intéressant. Ça permet de mieux comprendre les enjeux des uns des autres. Et quand il y aura des projets futurs, de mieux appréhender ces enjeux-là.
1: L'une des missions aussi principales du Fil de Soie, c'est de favoriser l'inclusion sociale, professionnelle et culturelle. En clair, qu'est-ce que ça veut dire ?
0: Oui, donc sur le lien social, effectivement, on organise des événements pour justement créer des temps de rencontre. Des personnes un peu isolées qui rencontrent peu de gens dans leur quotidien, qui font pas trop d'activités, justement c'est d'avoir un lieu où elles savent que régulièrement elles vont pouvoir rencontrer des gens, faire une activité sympa, que ce soit aller voir un documentaire, faire un atelier créatif ou juste venir papoter. Donc c'est ça, c'est un lieu de vie. Et sur l'insertion professionnelle, alors c'est pas vraiment notre axe, on va plutôt sensibiliser sur le handicap en entreprise, mais après on n'a pas d'action vraiment spécifique sur l'insertion des personnes en situation de handicap. C'est plutôt des acteurs partenaires comme la Maison Métropolitaine de l'Insertion et l'Emploi où nous, on va pouvoir orienter des publics éventuellement vers ces interlocuteurs, mais ce n'est pas notre vocation.
1: Des formations en faveur de l'accessibilité, des ateliers de sensibilisation, une offre de télémédecine pour favoriser l'accès aux soins. On l'a compris, le Fil de Soie propose énormément de services. Concrètement, quelles sont les actions justement que vous menez au quotidien ?
0: Oui, alors si je prends la santé, il y a deux volets. Donc ce que je disais, la mission, c'est de faciliter l'accès aux soins et à la santé pour les personnes isolées et vulnérables, donc personnes en situation de handicap, de perte d'autonomie, qui sont isolées, qui n'ont plus de médecin. Et là, l'objectif, c'est que ces personnes qui parfois se retrouvent en situation de non-recours, c'est-à-dire quand elles ont un souci de santé, elles n'ont pas de solution ou alors appeler les urgences. Donc nous, l'objectif, c'est d'aider ces personnes-là et à travers le rôle de l'infirmière, qui est de créer des parcours d'accès aux soins. Donc là, on est en train de tester un nouveau parcours en lien. On travaille beaucoup avec la CPTS du Grand Large. Madeleine a identifié deux solutions de télémédecine. On est en désert médical, donc on a quand même une tension sur les professionnels de santé sur des signes. Donc elle a étudié deux solutions de téléconsultation. Il y en a une plutôt sur des besoins non urgents, qui s'appelle Toc Toc Doc, qui est une solution de téléconsultation en jour ouvré. Alors c'est des médecins qui ont l'habitude de public en situation de handicap, polypathologie. Et la deuxième solution, c'est une solution qui peut s'adresser à des besoins urgents et qui répond à des besoins plus importants, plus spécifiques, qui s'appelle EPOCA, qui est une ligne un peu comme les urgences, une ligne accessible 24 heures sur 24, où il y a un professionnel de santé qui fait un travail de réorientation comme les urgences. Et on va pouvoir être mis en lien avec un médecin assez rapidement pour faire une téléconsultation. Et alors bientôt, ça va normalement tomber dans le droit commun. Les médecins vont pouvoir prescrire une montre connectée pour, s'il y a un besoin de suivi et de prise en charge plus important, prescrire une montre connectée qui va pouvoir suivre les constantes et alerter quand il y a un truc pas normal, quoi. Sur la santé, c'est création d'un parcours d'accès aux soins. On teste deux solutions qui sont en cours d'expérimentation. Si ça fonctionne bien, on va pouvoir déployer plus largement. Sinon, le Madeleine aussi monte beaucoup d'actions de prévention santé. Et par exemple, elle était mobilisée pendant 3 jours la semaine dernière sur le bus du cœur des femmes, qui est une opération sur Décines en lien avec la mairie et la CPTS du Grand Large, de dépistage des maladies cardiovasculaires chez les femmes.
1: Vous travaillez aussi justement avec la mairie pour avoir plus de contacts ou créer plus d'événements, que ce soit un petit peu plus facile pour vous aussi de rassembler du monde.
0: Oui, on les a rencontrés récemment, notamment la vie associative et sport. L'objectif, c'est justement de pouvoir utiliser aussi les outils de communication de la mairie, pouvoir relayer plus largement les événements, par exemple. On participera au forum des associations de septembre à Décines. On fait partie des listes de diffusion des événements, puis on participera aux rencontres associations. L'objectif aussi, c'est de pouvoir rencontrer la maire, d'autres élus. On avait déjà rencontré Sylvie Moulin avant les élections, pour une première rencontre. Donc l'objectif, c'est de renforcer ces liens et puis de créer plus de synergies. Et ça a déjà un peu commencé.
1: Et les publics qui côtoient ce tiers-lieu, qu'est-ce qu'ils vous disent à propos du fil de soie ?
0: Alors c'est large, mais par exemple on accueille un groupe de mamans aidantes, de mamans d'enfants en situation de handicap, quasi toutes les semaines. Et elles, elles étaient vraiment contentes de pouvoir avoir un lieu. Elles vivent des quotidiens très compliqués, souvent elles se sentent seules. Pour la plupart, malheureusement, elles sont seules. Donc avoir un lieu, en plus un petit peu sympa, où elles peuvent se réunir, elles peuvent faire leur vie, s'entraider ou tout simplement s'écouter, organiser une activité sympa, elles, c'est con, mais c'est hyper important et ça leur fait vachement de bien. Donc si on peut participer à ça, apporter un petit peu de douceur de vivre dans leur quotidien vraiment compliqué. Donc ça, c'est un retour qu'elles nous ont fait. Des résidents qui disent c'est trop chouette les événements que vous organisez. Moi, j'étais contente de venir à telle ou telle rencontre. Les entreprises, il y en a qui sont à des stades de maturité différents sur ces questions-là, mais en général, ils disent c'était intéressant, j'ai appris des choses, je regarderai peut-être ce sujet-là autrement maintenant, ou je essaierai de l'infuser à mon niveau un peu plus dans mon travail ou dans mes pratiques professionnelles. Les professionnels du médico-social aussi, ils sont contents qu'on fasse aussi des choses un peu pour eux, parce qu'ils prennent soin des autres, mais souvent, on ne prend pas tellement soin d'eux, où ils prennent pas vraiment soin d'eux-mêmes. Et vous me demandiez des exemples tout à l'heure aussi. Une fois par mois, on organise un déjeuner interprofessionnel du médico-social et du sanitaire. Donc c'est un déjeuner entre professionnels c'est multi-établissements. Et c'est pour échanger de manière informelle sur un sujet en particulier, s'entraider, réfléchir à mutualiser des choses, partager ses pratiques. Par exemple, sur un problème, dire moi je suis bloquée là-dessus, vous faites comment ? Et d'avancer ensemble, de construire ensemble. Et du coup, ça a participé à resserrer les liens entre établissements du quartier et pouvoir effectivement mutualiser certaines choses. On réfléchit à... c'est pas du tout fait et on est au stade de réflexion, mais on réfléchit par exemple à un comité éthique de quartier. Eux, leur retour, c'est plutôt que travailler de la tête dans le guidon, dans ces trucs, pouvoir parfois respirer, aller voir comment font les copains, ils repartent avec des outils, des exemples très concrets, des choses qui peuvent changer dans leur structure à eux et ça leur apporte.
1: Donc ce tiers-lieu est bénéfique à la fois au public et aussi aux entreprises et à tous les acteurs qui participent à la vie de ce lieu. Aujourd'hui, vous estimez à combien de personnes qui fréquentent le fil de soie ?
0: Chaque événement, ça dépend vraiment de la typologie d'événement, mais on va dire qu'on est, ça peut aller de 5 à 10 personnes jusqu'à 30 personnes, 40 personnes présentes sur un événement. Mais je dirais qu'il y a une centaine de personnes qui interagissent avec le tiers-lieu chaque semaine. Il y a, on va dire, une centaine de personnes qui passent au tiers-lieu ou qui interagissent avec le tiers-lieu chaque semaine. Et 5, 10 à 30, 40 personnes par événement.
1: L'une de vos missions aussi, c'est peut-être de changer le regard qu'a la société sur le handicap.
0: Carrément, parce qu'en plus, souvent, on est très stigmatisé. Et puis, en fait, il y a une méconnaissance du handicap assez importante chez certaines personnes. Donc oui, on essaye de sensibiliser, de changer de regard, de faire changer de regard.
1: Est-ce qu'on pourrait résumer le fil de soie comme un endroit pour reprendre le fil, si j'ose dire.
0: Bah oui, carrément. Le nom ne sort pas de nulle part non plus. Il y a un clin d'œil au quartier, mais oui, il y a vraiment cette notion de fil, à la fois fil, le lien aux autres, le lien vers les autres. Et puis reprendre un peu le fil de soi. Il y a des personnes, ben, elles sont isolées, elles sont un peu perdues, ou des professionnels qui sont en tension, qui vivent des difficultés, qu'on ne peuvent plus, des entreprises qui ne savent pas comment accompagner certains salariés, ou comment, par quel bout, par quel fil prendre les enjeux d'inclusion d'entreprise, etc. Donc c'est un peu aussi le lien vers les autres et retrouver le fil de soi.
1: Quels sont vos projets pour l'avenir ?
0: Nous, on est encore tout jeune, on s'est lancé en octobre 2025, donc l'année 2026, c'est vraiment une année charnière pour faire un peu la preuve de marché du concept qu'on a imaginé et vérifier qu'on répond bien à des besoins avérés, que le tiers-lieu il est utile pour les publics auxquels on s'adresse. Donc si on arrive à confirmer ça, bah 2027, c'est continuer de plus belle et stabiliser le tiers-lieu, parce qu'on a besoin de financement public ou de mécénat. Mais l'objectif, c'est de s'autofinancer quand même à 70-80% d'ici 3 ans. Donc ce sera ça, 2027, arriver à tenir ces objectifs. Et puis accompagner de plus en plus de personnes, servir de plus en plus de personnes, prévenir, monter de plus en plus d'actions de prévention, plus de sensibilisation, plus de formation.
1: Pour terminer, pouvez-vous nous rappeler toutes les informations pratiques à retenir ?
0: Alors, donc on s'appelle Fil de Soie, on est au 50 avenue Jean Jaurès à Décines-Charpieux. On est là du lundi au vendredi. Après, c'est pas parce qu'on n'est pas là qu'il ne peut pas s'y passer des choses. On a un compte LinkedIn qui s'appelle Fil de Soie Décines, et vous pouvez aussi nous retrouver sur Facebook, c'est là où on publie les événements ouverts au grand public. LinkedIn, vous retrouverez plutôt des informations à destination des entreprises et des professionnels, comme nos formations, nos ateliers de sensibilisation, etc.
1: Eh bien, merci à vous, Philippine Lachmann, coordinatrice du Fil de Soie. Ce nouveau tiers-lieu inclusif vous donne donc rendez-vous du lundi au vendredi pour échanger autour d'un verre ou d'un café. Toutes les informations sont à retrouver sur Facebook, LinkedIn et sur rhône.apf-francehandicap.org/fil-soie.
0: Merci beaucoup.

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One Ear Boy nous propose un nouvel EP, One Ear Boy and the Orphan Trained Riders. Avec ses 6 titres, il nous embarque dans un voyage musical où il mélange les influences blues, rock british et même le hip-hop. Sa voix parfois éraillée, ses riffs de guitare ne vous laisseront pas indifférents. On écoute le titre, The Orphan Trained Riders, et c'est mon coup de cœur sur Radio Couleur.

Après plusieurs opus, Clément, sous le nom de son projet Prisme A, nous propose un nouvel album, Rite Météor. On retrouve dans la musique du Berjalien, depuis son premier opus sorti en 2018, Cosmogonie, une fusion hip-hop, rap, world. On écoute Rite Météor, extrait de l'album éponyme, et c'est le coup de cœur de Gérard, animateur de l'émission Itinéraire Bis sur Radio Couleur.

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1: À l'instant, sur couleur, un extrait de l'EP Le Fil, avec le titre Vertige du groupe Minuit 5.

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